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0: On le dit, on le répète, un blind date, c'est dangereux. Tu vois la personne pour la première fois sur la webcam. Bon, je le dis plus.
1: Ah, c'est ça, là.
2: Hey, depuis le temps qu'on clavarde, il était temps qu'on se voit sur la webcam.
1: Ah, tu l'as dit, la webcam, c'est vraiment clavarde.
2: Non, je t'ai pas trouvé sur Facebook.
1: Ah non, au moins Facebook.
2: T'es pas là-dessus?
1: Ou c'est des maudites niaiseries.
2: Ben, des maudites niaiseries. Trois quarts de la planète sont là-dessus.
1: Ben oui. Voyons. Mais chacun sait que la planète va très bien en ce moment.
2: Toi, je te devine, là. Oui. T'es un pince sans rire.
1: Ah, je suis bien pire que ça.
2: Ah oui.
1: Un vase grippe avec pleurs.
2: Donc, je te sens un petit peu plus morose que quand on te chattait.
1: Ouais, écoute.
2: Je trouvais que t'avais une belle plume, mais.
1: Ouais, mais là, j'ai autant de plumes qu'une butterball congelée.
0: En démocratie, les citoyens ont droit à une manifestation publique. Mais il y a des meetings avant ces manifestations-là.
3: En tout cas, premièrement, les règles à suivre. On va peut-être être violent, mais on va pas faire d'insultes personnelles. Non, non. Genre, je veux pas entendre personne appeler une police un poulet.
4: Ben alors, on sait ça, Jim.
3: Ouais, ben.
4: J'ai faim. On se fait une du monsieur l'agent chez Saint-Hubert.
5: Là, on n'a pas le temps, lui.
0: Il faut dire les choses correctement.

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2: 6h, presque 6 minutes dans le Boost, c'est dans ta petite vie qu'on s'en va ce matin, et même dans celle de tes boys.
3: Ouais. Des fois, il y a des, c'est le hasard de la vie, hein. Fait bien les choses pour certains, moins pour d'autres, donc moi. les gars aiment bien Blue Jeans Bleu.
2: Oui.
3: Ça, ils aiment bien ça, pis j'aime ça aussi, moi j'adore ça. Moi, Scotch and Poche, là.
2: Ben oui, c'est super bon.
3: Moi, j'adore ça, tu sais, ça reste dans la tête, c'est comme entraînant. La mélodie est bonne, les paroles sont bonnes. Tu sais, ce que j'aime de Blue Jeans Bleu, c'est qu'ils sont capables de faire des tunes qui sont très légères, tu sais, loufoques. Fait qu'ils se tiennent. Puis musicalement parlant, les gars travaillent
2: bon.
3: Fort.
2: Oh,
3: là,
2: oui, c'est vrai. Mais c'est là, comme les trois accords, ouais, Blue Jeans Blues. Ben, nous, on aime ça, mais les enfants, ça va les chercher aussi. Là, parce que là, c'est des paroles complètement...
3: Ben oui, fait que moi, ça me dérange pas.
2: C'est ridicule.
3: Moi, les gars, ils me demandent tout le temps, on peut-tu mettre Blue Jeans Bleu dans le
2: ouais.
3: Fait que, tu sais, ça me dérange pas.
2: Mais... C'est Coton Ouaté qui te demande, dans le fond. Là,
3: ben, Coton Ouaté, aussi, tu sais, Parfum de Grill,
2: ouais.
3: Tu sais, tout ça. Puis il y en a une couple, là, tu sais, ils ont une couple de succès, là, Blue Jeans Bleu, tu sais, Vulnérable comme un bébé chaud.
2: Oui,
3: ben ouais. Fait que là, moi, je mettre la liste de lecture, tu sais, fait que je demande à mon auto, écoute, peux-tu faire jouer Blue Jeans Bleu?
2: Ouais.
3: Fait que il met Blue Jeans Bleu, ça va bien, mais l'affaire qui arrive là-dedans, c'est que quand tu demandes ça, lui, il va aller dans la discographie au grand complet. Fait que là, tu te promènes dans les tunes, et là, un moment donné, je suis tombé sur une tune.
2: T'as fait une découverte.
3: Et dans mon cas, une triste découverte. Mais les gars sont partis à rire, là, puis j'ai même pas envie de vous dire le titre. Je vais la faire jouer, vous allez voir de quoi ça parle, c'est une tune de une minute, avec un sujet bien précis. Et le sujet, ça ressemble à ça.

0: Hey, comment tu veux pas que les enfants aiment ce genre de tune-là, tu sais?
1: Mais là,
0: ils ont fait une tune de même pour vrai, eux autres, là.
1: Oh, oui.
0: J'avais jamais entendu.
1: Moi non plus, puis là, je suis comme pogné avec, parce que, tu sais, c'est comme les autres tunes, tu sais. C'est drôle, là. Tu sais, c'est correct, là. Tu sais, je peux comprendre. C'est juste que les gars me l'emmènent à répétition.
0: C'est ça, dès qu'il y en a dans l'auto, papa, pète ça!
1: Tu sais, surtout, c'est
0: temps-ci. Les fenêtres ouvertes, l'été, le toit ouvrant ouvert, c'est le fun.
1: C'est ça. Tu sais, ces temps-ci, il fait beau. Fait que là, tu sais, on fait la route. Fait que là, t'as le toit ouvert, pis tu sais, un moment donné, c'est drôle parce que on était, ça arrive sud de Québec, pis tu sais, on était dans le trafic, tu sais, mais vraiment un trafic à côté, là. Tu sais, tout le monde a les fenêtres baissées. C'est là qu'on l'a découvert.
0: Ah, non.
1: Fait que là, moi, j'en ai un qui me demande en arrière, la plus jeune de la gang, Charlie, qui me dit encore! Encore! On vient de l'écouter. Ouais, encore! Elle est pas longue!
0: Ouais, c'est ça, ça passe trop vite, là.
1: Fait que tu sais, moi, je suis comme un père. Tu sais, moi, je suis un bon père. Tu sais, je me dis, regarde, moi, je suis là pour mes enfants. S'ils ont une demande, moi, je vais répondre à cette demande-là avec un grand bonheur. Fait que je me dis, regarde, c'est correct? Ça dure une minute. Je vais leur faire jouer, c'est correct. Sauf qu'on est en plein trafic.
0: Oh ouais.
1: Avec des gens qui passent avec la fenêtre ouverte. Ils doivent se demander. Voyons, une tonne de petites sauces. Qu'est-ce que c'est ça? Gang de... C'est qui ça?
0: Ouais, mais tu sais, les enfants, c'est ça. Ça écoute les mêmes émissions en répétition, les mêmes chansons en répétition.
1: Oui.
0: T'es chanceux. Toi, c'est du Blue Jeans Bleu. Moi, il y a eu un trip à un moment donné que c'était Brimbelle, que tu connais peut-être pas, là. Ça a été, il y a eu un petit buzz là-dessus, là. Elle se promenait avec, une espèce de cheval ou un cowboy. En tout cas, en mascotte qui faisait un peu peur aux enfants. Puis c'est les tonnes. Non, mais Brimbelle! Brimbelle, je m'appelle Brimbelle! Puis là, c'est de la tonne un peu country, mais...
1: Oh boy!
0: Pas super...
1: Pas du grand country, mettons, là.
0: Que ça, non,
1: mais
0: non.
1: Quand j'étais jeune, moi, c'était plus simple que ça. Tu sais, ma mère écoutait, tu sais, mettons, les Spice Girls, elle écoutait Shania Twain, elle écoutait Britney Spears, elle écoutait... Il y avait-tu un peu d'Abba, il y avait
0: aussi
1: du Coyote Ugly. Oui!
0: Fait
1: que moi, dans l'auto, tu sais, je demandais pas d'autre chose, malgré que, tu sais, à l'époque, c'était pas pareil, là. Tu sais, c'est pas comme les autos

0: autres, les chums, c'est qui les maîtres des chansons absurdes au Québec, au 6-12-12? On vous demande ça de même. On jase. C'est notre question inutile ce matin. 6-12-12 et micro iHeart pour nous répondre dans les prochaines minutes.
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7: à la radio parler, vous écoutez Sophie Labouche.
8: Alors, on vous pose la question aujourd'hui, on prend des appels. Le retour au bureau après 2 ans de télétravail, est-ce que c'est une bonne chose? Est-ce que c'est dangereux? T'arrives au bureau, ça fait 2 ans que t'es pas allé. Tu souviens plus ce qu'ils sont aux toilettes, tu sais plus ce qu'il y a à la cafetière. Est-ce qu'il y a des risques de pieds dans la cafetière? Tu connais pas la place, tu te perds dans le couloir, ils vont-tu te retrouver mort 6 mois plus tard avec ton verre de pisse dans les mains? On prend un premier appel.
9: Bonjour, madame Labouche.
8: Êtes-vous d'accord, pas d'accord ou d'accord pas?
9: Je suis d'accord pas.
8: Ah, c'est un point de vue.
9: Oui.
8: Un point de vue, c'est un point de vue quand on a un point de vue.
9: Ah oui, j'ai un point de vue.
8: Mais c'est bon.
9: J'ai montré mon doigt à un autre automobiliste ce matin, il est descendu son char, venu me péter ailleurs.
8: Ah, tiens donc.
9: J'ai vu son point d'assez près.
8: Ah, c'est ça, donc vous avez déjà un point de vue.
9: C'est ça, oui.
8: Vous enverrez point deuxième.
9: Non, chez nous, là.
8: Mais est-ce qu'on peut obliger les gens à retourner au bureau?
9: Non, c'est fini ça, les bureaux. Le monde travaille chez eux, là.
8: Oui, mais qu'est-ce qu'on fait avec les bureaux?
9: Ben,
8: le magasin bureau, en gros, vous changez de nom pour plus de bureau pantoute?
9: Parce que moi, je travaille à la maison, puis je suis bien de même. J'ai un petit gars d'un an et demi, puis je peux être là avec, puis parler, puis dire des choses comme, hey, papa travaille, puis tu aller marcher tout croche plein de barres en te cognant partout ailleurs, s'il vous plaît.
8: Non, c'est donc ben...

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1: 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Toujours déprimé, c'est l'heure
2: du nom.
3: Salut!
4: Allô?
3: Salut, là! C'est pas facile, vous l'entendez sûrement aujourd'hui. J'ai de la misère à parler.
4: Ah bon?
3: C'est quand il est arrivé une petite mésaventure, je me suis mordu la joue. Mais le pire, c'est que je me suis mordu la joue, mais à l'extérieur.
4: Comment t'as fait ça?
3: Ben, j'étais dans une pente. Je suis tellement mal à l'oie.
4: C'est tout.
3: Je suis tellement mal à l'oie. C'est pas la première fois que je me blesse. Hein.
4: Ah non, hein?
3: Je me suis déjà brossé la tête parce que j'avais confondu le téléphone avec la graffeuse. Oui, allô? Oui, allô? Ça ne répondait pas. J'appuie plus fort pour que j'entende bien. Clac.
4: Clac. Oh,
3: c'était embêtant. Sinon, je pensais que j'étais devenu populaire avec les filles.
4: Okay.
3: Il y en a une qui m'a couru après cette semaine.
4: Okay.
3: Est-ce qu'elle me trouvait beau? Non. C'est qu'il s'agit d'un terrible malentendu, un imbroglio. Un coup terrible. C'est que j'étais parti avec sa sacoche.
4: Oh non!
3: Mais je suis une bonne personne, c'est pas que je voulais la voler, c'est que c'était une vieille sacoche en cuir et je voulais m'en faire. Et je voulais m'en faire un chapeau pour moi.
5: Quoi?
3: Pour mon personnage de grandeur nature.
4: C'est
3: que je l'avais essayé, c'était exactement la bonne grandeur pour ma tête.
4: Ben oui.
3: Ça fait beaucoup de grandeur nature, hein? J'aime ça, je me suis fabriqué une épée en mousse avec un vieux bâton de hockey.
4: Ah.
3: Mon personnage s'appelle Sir Godefroy de Fourbuisson.
4: Je peux-tu te demander de me le répéter, ouais, s'il te plaît, Bruno? J'aimerais ça que tu le répètes, Bruno, s'il te plaît, ton nom de Sir.
3: C'est Sir Godefroy de Fourbuisson. Les grandeurs nature, c'est un peu comme ma famille, hein.
4: Oui.
3: Parce que moi, j'ai plus vraiment de famille.
4: Oh non.
3: Non, c'est d'ailleurs pour ça que je trouve ça dur de faire l'épicerie. C'est que les spéciaux sont toujours pour les formats familiaux. Mais moi, personne ne se doute de rien. Quand j'arrive à la caisse avec mes formats familiales, je fais juste crier, ah, oh, ma famille va être contente.
4: C'est brillant.
3: Au travail, ça ne va pas très bien non plus.
4: Ah, non.
3: C'est que je me suis trouvé une nouvelle job que j'ai perdu, là.
4: Ah non.
3: Je pense qu'ils vont pas me garder longtemps.
4: Pourquoi?
3: J'ai fait de la sollicitation téléphonique. Je vends des fournitures de bureaux et autres petites papeteries. Je remplace un gars qui s'est cassé les deux mains en essayant de récupérer des jelly beans tombés dans le système de ventilation. Mais ça fait même pas une semaine que je suis là, puis je me suis déjà mis dans le trouble.
4: Ah non.
3: C'est que j'ai un collègue qui a une trachéotomie. Vous savez, le petit trou dans la gorge.
4: Ouais.
3: Ben moi, je sais pas, je savais pas. Je pensais que c'était un distributeur géant de bonbons Pez.
5: Ah oui.
3: Oups. Alors j'ai lui ai levé le menton et j'ai attendu qu'un bonbon sorte.
4: Oh mon Dieu!
3: Et depuis ce temps-là, il est un peu moins jasant avec moi.
4: Mais je peux comprendre.
3: Pas juste avec moi, en fait, il est pas vraiment jasant avec personne à cause de sa trachéotomie.
4: Mon Dieu, Seigneur!
6: Ouh, j'ai eu de la misère à le tenir, celle-là.
4: Ben, moi...
6: Ouh, bande de salauds, hein?
4: Ben,
6: vous
4: non, mais
6: ri.
4: C'est...
6: Moi, je le dis au meeting, ne riez pas!
4: Exact!
6: Ne riez pas! Oh, mon Dieu!
4: Moi, juste dire, tu sais, je trouve que Bruno n'utilise pas assez le terme imbroglio.
6: Imbroglio.
4: Tu le dis juste une fois sur peut-être deux ou trois... Chronique, ouais. J'aimerais que ce soit à chaque fois, s'il vous plaît.
3: C'est un
4: c'est mon mot préféré.
3: Hein? Un terrible imbroglio.
4: Un terrible imbroglio.
3: Aïe, aïe, aïe, aïe, aïe,
0: aïe. 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

0: C'est toujours délicat de parler à la radio de quelqu'un qui est mort. Surtout à la radio communautaire.
1: Et c'est un sculpteur, donc, mort. Et ça nous déçoit. Mais en fait, non, je veux dire, c'est dommage. Fiche-nous heureux de... Non, fiche-nous été heureux qu'il l'ait su encore de parmi... Fiche-t'été heureux. Fiche-t'été... Il est mort. Et puis, quand on est mort et qu'on expose, quand... Il est mort, mais c'est une exposition après... C'est une exposition posthume, donc il expose, même s'il est mort. Il est exposé. C'est pas qu'il est exposé en ce moment, c'est qu'il est... Il peut se tromper. L'erreur est humaine, comme le dit si bien notre directeur des programmes à toutes les 15 minutes.
0: Dans les années 90, je dénonçais la consommation de la drogue à travers une toune inspirée par la Bolduc. J'ai vraiment...

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2: Il est 6h20 sur Énergie 94.5. C'est notre question inutile ce matin en lien avec les beaux rêves que PA nous a racontés.
3: Ouais.
2: Dans les dernières minutes. Mm-hmm. Enfin, illégitime avec Mélissa Bédard. Une game, où déjà?
3: À Boston.
2: À Boston.
3: Dans un amphithéâtre qui ouvre sur un concessionnaire auto.
2: Ouais, il fallait passer par le concessionnaire auto pour se rendre. En tout cas, ils nous ont raconté tout ça dans les dernières minutes et on vous pose la question inutile ce matin. Si vous êtes du genre, vous autres, les chums du beau, c'est à vous rappeler de vos rêves. Toi, tu t'en rappelles-tu souvent?
3: Oui.
2: Ça t'arrive souvent?
3: Ça m'arrive souvent. Puis même les cauchemars, tu sais, des fois, ça arrive. Ouais. Tu sais, il y a des rêves un peu plus plates. T'sais, on s'entend, c'est des rêves où il se passe des affaires là qui, en tout cas, peu importe là, mais ça je m'en rappelle. Puis des fois même là, je suis déboussolé en me réveillant. Tu sais, des fois, mettons, tu te réveilles, il est 1h, 2h du matin, ouais. Tu viens de faire ton cauchemar, t'es comme, ah, ok, t'as pu, ok, c'était pas vrai. Puis là, tu tournes dans le lit.
2: Oh, oui, un rêve que ça te prend un certain temps à te convaincre que, écoute, c'était pas vrai là.
3: C'est
2: un rêve là. Puis là, t'es comme endormi, t'es comme semi dedans. Retourner dans un rêve, c'est être dans un rêve, te réveiller puis réussir à y retourner, ça t'est déjà arrivé?
3: Non, ça m'est pas arrivé.
2: Ça m'est déjà arrivé moi.
3: Tu retournes dedans?
2: C'est pas, en te rendormant, t'espères te retourner dedans. Des fois, ça te fait ça, puis t'es jamais capable d'y retourner, la plupart du temps, d'ailleurs. Mais moi, ça m'est déjà arrivé de retourner, tu sais, de pouvoir comme le continuer. C'est tellement satisfaisant.
3: Hey!
2: Ça fait longtemps que ça m'est arrivé, mais je m'en rappelle encore, là. Oh, oui,
3: c'est là
2: vraiment.
3: Que tu vois que le cerveau travaille, dans le fond. C'est que t'as une partie de ton cerveau que c'est comme si lui, le film se continue.
2: Ouais.
3: Puis là, il retourne dans cette, je sais pas comment appeler ça, là, dans ce secteur-là de ton, hey, c'est hot, pareil.
2: Ouais, c'est hot,
3: parce que moi, ça m'est arrivé des fois que je suis sorti d'un rêve, je me rappelais du rêve, mais je voulais rentrer dedans,
2: mais
3: ça marchait pas.
2: Tu veux, parce que c'était tellement un beau rêve, c'est un peu, faut juste essayer de me rendormir vite, puis là, je veux retourner dedans.
3: C'est comme des fois, mettons, je sais pas, moi, t'as une relation avec une madame, tu sais, qui est dans ton rêve.
2: Ah, oui.
3: Ou tu sais, t'as rencontre, t'es dans une date, ou peu importe, là, tu sais, puis ou à un moment donné, je me rappelle, j'étais au glissade d'eau. T'sais, c'est cool, là.
2: Ouais.
3: Mais là, t'es en puis on dirait que tu le sais que t'es en train de te réveiller, t'es comme, non, t'as peur, je vais faire une glissade, là.
2: Ouais, c'est ça, ouais, t'as peur, là.
3: Laisse-moi dormir.
2: C'est mon tour, là, je suis dans le film, j'y arrive, là.
3: Ça fait une heure, j'attends dans le line-up, le gars, il rêve, ça fait une heure dans le line-up. Hey.
2: Un beau rêve où il se passe pas grand-chose.
3: J'arrive au coït.
2: Mais ça a l'air qu'il y a 95% des rêves qui sont oubliés très peu de temps après le réveil. Puis on veut savoir si vous autres, ça vous arrive souvent de vous rappeler de vos rêves. Il y a quelqu'un qui nous a écrit au 6-12-12 qui nous a fait rire. Moi, je suis rendu que je fais des rêves en espagnol. Ma blonde est latine, alors probablement qu'il parle souvent espagnol avec elle. Puis il est rendu qu'il rêve même en espagnol.
3: Puis elle doit parler, tu sais, mettons sa famille. Sa famille, quand ils font des FaceTime, ils doivent se parler aussi en
2: probablement,
3: espagnol.
2: Ben ouais,
3: fait que lui, il l'entend, son subconscient travaille là-dessus.
2: Il y a quelqu'un qui nous écrit aussi, moi aussi, Mylène, j'ai déjà réussi plus qu'une fois à rentrer à nouveau dans mon rêve.
3: Hey, vous êtes fort.
2: Hey, c'est hot, ça, pour vrai. Moi, c'est une fois, moi, que je me rappelle. Non?
3: Mais quand ça arrive, là, sais-tu que toi, volontairement, tu te passes l'idée, « Hey, il me semble je continuerai, puis là, ça continue », ou de façon complètement involontaire, tu réalises que tu te réveilles, mais tu te rendors tout de suite, puis t'as pas de contrôle là-dessus.
2: Ben, je sais pas à quel point on a du contrôle là-dessus, c'est une bonne question, là. Je suis pas une spécialiste à des rêves, mais moi, je me souviens quand ça m'est arrivé, moi, je voulais vraiment, tu sais, je m'étais réveillée, mais t'es comme, probablement que t'es pas réveillée à 100%.
3: Okay.
2: Tu veux, tu sais, c'était tellement trippant, je veux finir, attends un peu, je veux voir ce qui arrive, ou, puis j'avais réussi à rentrer dedans, puis j'avais vu la suite du rêve. C'était bien le fun.
3: Puis justement, regarde, on se fait dire, c'est-tu la suite de l'autre? Ouais, c'est ça, la personne qui t'a texté qui fait exactement la même chose que toi a dit, je me dépêche de fermer les yeux, puis je me dis que je veux continuer.
2: Ouais.
3: Ben, capable de continuer ça avec
2: marche.
3: Ça. C'est fou, pareil.
2: Ouais,
3: hein?
2: C'est hot, hein?
3: Et quelqu'un qui vous dit aussi, Vincent, qui vous êtes capable de vous rendormir après le réveil. Chanceux.
2: Ah ouais. Moi, pas de problème. D'habitude, c'est assez facile.
3: Ouais, c'est ça. Surtout quand c'est pas un cauchemar, puis tu sais, des fois, là, c'est moi.
2: Oui, ou un rêve que tu te réveilles, que tu pleures pour vrai. Vous avez

0: Pizza à l'instant, on revient là-dessus, c'est sûr et certain là, c'est bien trop intéressant ça, Jimmy. Merci beaucoup, c'est ça. Moi j'aime ça savoir ça, ces affaires-là. Je sais bien que souvent ça sert à pas grand-chose.
1: Non, mais c'est comme une curiosité.
0: C'est ça, on est juste curieux. C'est le fun. Étienne nous dit qu'il s'en souvient souvent. Il sait aussi que quand il est dans un rêve, il se dit crème, je me demande ce qui va arriver par la suite après s'en être rendu compte là. Alors des fois, c'est ça, on est comme dans le rêve, on peut comme contrôler le rêve pendant qu'on est dedans là.
2: Ça m'arrive,
0: c'est spécial ça.
2: Ça m'arrive.
0: Ouais, ben spécial. On va aller voir ce que ça voulait dire, ces rêves-là de P.A. qui nous a raconté tantôt dans La Petite Vie du Beau. C'est grâce à ChatGPT après les trois accords.
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1: Est-ce que quelqu'un m'entend?
2: Oui, Yankee Uniform Lima, tour de contrôle Montréal. Pouvez-vous vous identifier, s'il vous plaît?
1: On n'est pas de votre planète.
2: Vaisseau extraterrestre?
1: Ouais, appelez ça comme vous voulez, là.
2: Du genre qui va à vitesse de la lumière?
1: Ouais.
2: Ça tombe-tu en panne, ça, des fois, un vaisseau à vitesse de la lumière?
1: Ah, il y a une fois qu'on s'est pas rendu à destination, parce qu'il y a quelqu'un qui a fermé la lumière.
2: Mais là, je vous vois pas sur mon radar.
1: Oh, c'est normal.
2: OK.
1: Vous êtes bien des humains, c'est ça?
2: C'est ça.
1: Vous avez commencé à être civilisé il y a,
2: à peu près 5000 ans.
1: D'accord.
2: Mais on a arrêté à cause des réseaux sociaux.
1: Bon, là, on va atterrir.
2: OK.
1: On vous avait pas prévenu, mais nous venons en ami.
2: D'accord, vous allez me reconnaître, j'ai une petite face.
1: Okay.
2: Parce qu'un ami qui arrive sans prévenir, il fait toujours une petite face.
1: D'ailleurs, on vous a choisi parce que vous êtes dans une tour de contrôle, donc vous êtes une personne de jugement.
2: C'est vrai.
1: Et on a besoin de discuter avec quelqu'un qui a du bon jugement.
2: Je comprends.
1: On veut pas des épais puis des caves. Là.
2: Non, non.
1: On se comprend.
2: Tout à fait.
1: On arrive.
2: Je veux juste prévenir nos chefs d'État de votre visite.
1: Non, c'est ça que je viens de dire, c'est mieux pas.
2: Ah, OK, là, je comprends.

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0: Ok, c'est bon, d'ailleurs.
1: Cuba, bonjour.
2: Bonjour, Cuba, j'appelle de Hydro-Québec.
1: Oui.
2: Vous sortez d'une grosse panne d'électricité.
1: Oui, mais c'est en train de s'arranger, là.
2: Oui, mais...
1: Hydro, quoi?
2: Québec.
1: Hein? Vous
2: connaissez le Québec?
1: Oh, oui.
2: Bon,
1: c'est vous autres qui dites tabarnak.
2: Oui, on fait d'autres choses aussi, là.
1: Comme quoi?
2: Comme leur dire une deuxième fois de suite.
1: Ok, qu'est-ce que je fais, un peu?
2: Bon, vous venez d'avoir une grosse panne d'électricité nationale.
1: Oui, mais...
2: À Hydro-Québec, on peut être fournisseur d'électricité chez vous.
1: Ah, non, écoute, ça arrive tellement pas souvent qu'on a une panne d'électricité chez nous.
2: Oui, mais on pourrait remédier à ça à Hydro-Québec.
1: Ah, ouais.
2: Ça vous arriverait bien plus souvent.
1: Ben, écoutez, on va y penser.
2: Écoutez, à Hydro-Québec, on peut vous fournir d'électricité, là.
1: Ok, mais comment vous allez faire?
2: Ah, on a des gros projets de barrage.
1: Ben... Oui, mais il y a quasiment plus d'eau.
2: Oui, mais...
1: Vos barrages, ils vont barrer quoi?
2: Bon, écoutez, on n'est pas obligé de tout barrer tout le temps.
1: Bon, ben, regardez.
2: Parce que t'appelles un serrurier parce que t'as perdu la clé.
1: On peut juste l'appeler un peu plus tard.

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4: 6h24 minutes dans le boost. On vous souhaite un très bon matin. Aujourd'hui, on vous a posé la question dans notre question complètement inutile. C'était quoi l'histoire, vous autres, que vous faisiez raconter quand vous étiez jeune? Toi, tu nous as parlé de...
5: Le petit chaperon rouge.
4: J'allais dire le grand méchant loup, ouais, c'est ça.
5: Ah, il y a un grand méchant loup dedans. T'es pas loin de la vérité, là.
4: Aussi, moi, c'était la soupe au bouton avec Picsou et sa nièce Daisy que je me suis fait raconter, écoute, des dizaines et des dizaines de fois que je la savais vraiment par cœur.
5: Une fan de soupe, toi.
4: Oui, j'aime ça, la soupe.
5: Toi, quand ça te parle de soupe, ouais, c'est ça, tu
4: sais. Ah, c'est ça, ça part de là, ma passion pour les soupes, c'est vrai.
5: Après ça, fondu, ça a comme, tu sais, ça a comme évolué, mais tu sais, toujours dans le bouillon.
4: On est dans le bouillon.
5: C'est ça. Hein? Hey, puis, je me suis rappelé de quoi, tu sais, puis je sais pas comment le décrire, là, mais je vais essayer le plus possible, ok? Parce que hier, je faisais mon marketplace, et je suis tombé sur quelque chose, là, c'est pas dans le questionnaire tantôt, ok? Je l'ai pas mis à 7h20.
4: Ouais, c'est pour notre jeu de tantôt, le marketplace boost, ouais.
5: Je préparais ça hier, puis là, je viens de le retracer. Te rappelles-tu des coffrets, des contes et légendes? C'était comme des grosses enveloppes, tu sais, t'avais comme le tome 1, tome 2, c'était comme une pochette.
4: C'était des livres blancs?
5: Ouais, non, il était coloré, mettons, t'avais, comment je pourrais te l'expliquer? C'est comme, t'avais le premier tome qui était les contes et légendes des, comment qui, c'est les contes et légendes?
4: Ah non, moi je me trompe avec toutes les livres.
5: Le coffret magique des contes et légendes, ok, c'est vraiment ça.
4: C'est pas ça qu'il y avait Jean-Maurice Richard pis tout ça, là. Non, c'est ça, ça c'est un autre coffret de...
5: Puis là, sur le dessus, t'avais comme des petits, tu sais, t'avais des dessins comme, tu sais, des petits oursons, t'avais une petite princesse, t'avais des petits canards, t'avais le chaboté, t'avais. Et là, quand t'ouvrais l'enveloppe, tu sais, comme le tome 1, c'est comme si c'était bleu. Fait que là, t'ouvrais l'enveloppe, il y avait plein de livres dedans. C'était comme des livres qui étaient assez gros, qui étaient assez hauts, qui étaient pas, tu sais, pis écoute, t'en avais comme une série dedans. Puis t'en avais plus qu'une couleur. T'avais le tome 2 qui était rouge. T'as une enveloppe aussi. T'ouvrais l'enveloppe. Il y avait plein de livres dedans.
4: Mais tu veux dire une enveloppe qui était comme une boîte. Hein?
5: Ouais, c'est ça.
4: Ouais, c'est ça. Okay.
5: Puis il y en avait plein de
4: en
5: couleurs.
4: En carton rigide, là, assez épais, là. Puis là, t'avais les livres dedans, là, classés dedans, là.
5: Même que, je sais pas si mon souvenir est bon, là. Je pense que tu trouvais ça dans Irving ou quelque chose de même.
4: Ah,
5: ça se peut dessus, quelque chose. En tout cas, ça date, là, tu sais, selon la personne sur Marketplace, ça date de 1992. Et ça, il y a des comptes là-dedans, justement, quand j'étais jeune. Il y en a que j'ai lu là-dedans. Mais ça s'appelait comme ça, là, tu sais, le coffret magique des contes et légendes. Okay. Allez écrire ça, d'après moi, vous allez vous rappeler des souvenirs. Je suis convaincu que vous savez c'est quoi.
4: Clairement.
5: Convaincu.
4: Sylvain, ce matin, nous partage que lui, c'était pas nécessairement les livres qu'il lisait avant d'aller se coucher.
6: Allô, la gang du boost. Moi, personnellement, je me suis jamais fait conter d'histoire pour m'endormir. Par contre, quand j'ai eu l'âge de 7-8 ans, par contre, je me suis mis à écouter de la musique pour m'endormir. Et le CD que je l'ai le plus écouté en m'endormant va rester toujours le premier album d'Iron Maiden, qui d'ailleurs aujourd'hui, je l'écoute encore des fois pour me coucher. Fait que pour ma part, c'était de la musique pour m'endormir. Merci!
4: Iron Maiden pour faire dodo, tu sais, ça
5: dort bien.
4: Chacun nos besoins.
5: Ça dort bien.
4: C'est pas toi qui écoutes des petites musiques relaxantes là, pour t'endormir?
5: Ah, moi, j'écoute la pluie.
4: La pluie, c'est ça.
5: Pluie. Mais moi, les gars, ils écoutent, tu sais, quand ils s'endorment, tu sais. Oui, Charlie, lui, c'est petit Papa Noël au piano.
4: Oui. Encore?
5: Oui, c'est encore ça.
4: Encore.
5: Malgré qu'il y a pas si longtemps, puis je l'ai compté dans Petite Vie du Boss la semaine passée, faut rajouter aussi Thriller de Michael Jackson.
4: Ah oui.
5: Après, c'est petit Papa Noël. C'est vraiment weird. Mais l'autre, il écoute Morgan Wallen.
4: Crudescence de popularité auprès des jeunes, là, c'est incroyable. Il y a eu les documentaires qui sont sortis, mais tes enfants ont pas écouté ça, clairement, là. Mais, il y a des tunes, probablement avec TikTok ou je sais pas, là, qui sont de retour et, dans la playlist de ma fille, il y a des tunes, il y a même des tunes de Michael Jackson que je connaissais même pas.
5: Moi, c'est à cause de Sing. Le film d'animation, parce qu'à un moment donné, ils ont fait un spécial Halloween, puis là, il y avait Thriller, fait que là, Charlie s'est mis à triper sur Thriller. Mais l'autre, il écoute Morgan Wallen, l'album, plus capable d'écouter.
4: Ouais.
5: À tous les soirs, je l'écoute.
4: Ouais.
5: Comment ça être tanné, là? L'autre jour, ça joue dans le char. Hey, change de tune. J'adore Morgan Wallen, je l'aime d'amour.
4: Ouais.
5: Il y a un de ses albums, plus capable.
4: On se rappelle que Pet Sauce de Blue Jeans Bleu fait aussi partie de leur liste. Ils ont des goûts éclectiques.
5: Ouais, c'est ça qui arrive, là, tu sais.
4: Non, c'est correct. C'est beau de voir ça.
5: Faut s'ouvrir.
4: Mais moi, le petit Papa Noël, là, c'est...
5: Ouais, là...
4: À tout... Hey, petit Papa Noël à 35 degrés, là. C'est quelque chose, quand même. C'est tellement cute en même temps.
5: Je connais toutes les notes.
4: Ah, oui.
5: Avec la... C'est quoi? C'est Stéphane Mochio qui joue petit Papa Noël. Ça prend sa version à lui.
4: Ouais. Ça le relaxe, ça le réconforte. C'est quelque chose qu'il connaît. C'est ça que c'est. C'est ça, dans le fond, tu sais. C'est pour ça que les enfants aiment ça réécouter puis réécouter.
5: Ben oui, puis surtout quand l'autre tourne part.
4: Ils savent.
5: La tune d'après, c'est une tune de Noël au piano aussi. Mais dès qu'elle part, ils disent, papa, petit papa Noël. OK, fait que c'est correct, là. Faut que je recule la toune. Ouais. Ah.
4: Ça fait une cassette avec petit papa Noël back to back. Puis ouais, essaye de trouver une radio qui a le...
5: À l'époque, ça arrêtait
4: top. La stéréo cassette.
5: Rappelons, papa, il va mettre le crayon dans le petit cercle, là.
4: Rappelons, on va t'alarquiller, voilà. Ah, on est passé prêt. Tout droit. Attends, je vais l'avancer un peu. Ah, Caroline, de passer tout droit. Attends, on va finir par tomber sur le début. Des beaux moments. C'est des beaux souvenirs, tout ça. 6h30, on en parlait du 35, c'est pas des blagues, c'est ce qu'on a encore aujourd'hui prévu. D'ailleurs, avertissement de chaleur en vigueur pour le Saguenay, mais on prévoit exactement la même chaleur du côté du lac Saint-Jean, même si Environnement Canada, pour l'instant, ne nous émet pas d'avertissement de chaleur de ce côté-là. On est entre 17 et 19 en ce moment, ça va se réchauffer au mercure jusqu'à 29, l'humidex à 35. Et c'est du soleil pour le Saguenay, soleil aussi au lac, mais il y a aussi un petit 30% pour le lac Saint-Jean de possibilité d'averse après-midi avec un risque d'orage également prévu en après-midi. On va aller décortiquer ça, cette actualité-là.
1: 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Fontaine.
5: Ah, c'est sexy, mon Dieu, qu'on aime ça, les campagnes électorales.
4: Hé, arrête.
5: Ah, moi, j'ai le poil dressé, là.
4: Ah oui.
5: Regarde, touche. Regarde.
4: Je le vois.
5: Tu le vois de ta place. Oui. Hein, faut qu'il soit raide en petit péché.
4: Le poil blond de même, ça se voit pas aussi bien. Là.
5: Non, c'est ça qui arrive. Hein. Des fois, ça prend une loupe. Non, mais sérieusement, c'est on l'oublie, là, mais il y a une campagne électorale, tu sais, oui, qui s'en vient pour le provincial, mais il y en a une qui est là pour les partiels dans le fédéral. C'est le 31 août qu'on va aller voter pour les gens de Chicoutimi-le-Fjord. Et toi aussi, Mylène, tu devras aller voter. T'es pas mal là-dedans, toi aussi. Sais-tu pour qui tu vas voter?
4: En fait,
5: même je te pose la question sérieusement, à quel point ça t'intéresse sur 10, mettons? Tu sais, sois honnête, là, OK? Sois transparent.
4: Ai-je le droit de dire un 4-5?
5: Oh, même là, je trouve que t'es généreuse.
4: Généreuse.
5: Je te trouve généreuse.
4: Ouais.
5: Tu sais, puis à quelque part, on peut dire, c'est une stratégie politique. Ouais. Ça, c'est clair qu'il y a probablement une stratégie politique là-dedans des libéraux de se dire, regarde, on va le faire en été, tu sais, si le parti, ça va bien, les sondages, ça va bien, majoritaire, tu sais, OK, cool. Fait que, puis tu sais, ils ont nommé Richard Martel sénateur. Fait que, tu sais, dans ce temps-là, eux autres, ils se disent, regarde, on leur a donné un anane. Peut-être qu'éventuellement, ils vont voter pour nous autres puis faire passer un libéral. Tu sais, on le sait pas. Mais là, hier, tu sais, vois-tu, regarde, on commence à voir certaines propositions d'idées, OK? Parce que, tu sais, normalement, là, tout le monde a ses candidats, même le NPD a son candidat, qui a pas de bureau de campagne, mais tu sais, en même temps, le NPD est en restructuration, donc je pense pas qu'il allait avoir ben de l'énergie puis ben de l'argent qui allait être mis sur cette campagne électorale-là. Tu sais, c'est correct, mais regarde, il y en a qui sont là pour les idées du NPD, puis je suis ben d'accord avec ça. Bref, tout le monde est là. Et là, hier, on a eu droit ben, à une première allocution pour ce qui est du candidat conservateur. Donc, conférence de presse qui a eu lieu hier devant une station-service hein, avec Régis Godreau. Régis Godreau qui a un CV bien intéressant, soit dit en passant. C'est un gars qui a été avocat pendant plus de 43 ans. C'est un gars qui, tu sais, impliqué dans son milieu, tout ça, tu sais. Puis j'imagine qu'il y a quelque chose à apporter en politique. Pourquoi pas? Donc, c'est lui le candidat conservateur. Et hier, ce qu'on a annoncé, c'est que on aimerait bien ça prolonger la suspension de la taxe d'assise et de cesser de prélever la TPS sur l'essence jusqu'en 2027. Qu'est-ce que ça veut dire, ça? Bref, là. Tu sais, là, l'essence, là. On nous a donné un break il n'y a pas longtemps. On nous a donné un break de 10 cents le litre pour l'essence. Y en a-tu qui sont diesel? 4 cents pour le diesel.
4: Ouais.
5: Fait que tu sais, normalement, le gouvernement est censé arrêter ce petit break-là pour nous aider le 8 septembre prochain. Donc, ça s'en vient. C'est le mois prochain, normalement, qu'on est censé arrêter ça. Mais le Parti conservateur, lui, il aimerait ça le faire durer jusqu'en 2027. OK, fine. À quel point ça m'intéresse? Dans le sens où on le sait, c'est qui le gouvernement? Le gouvernement, c'est le Parti libéral. C'est lui qui va prendre les décisions. C'est lui qui a le gros bout du bâton. Mark Carney, qu'on l'aime.

0: fédéral, ouais, avec des gens qui, tu sais, c'est plate pour eux, puis c'est pas contre eux, là, mais tu sais, il y a pas de nom non plus qui sont, tu sais, il y a pas de Richard Martel, ouais, dans cette campagne-là. Richard Martel, tu sais, t'es allé aux hommes, puis tu le savais, là, tu sais, même si tu votais pas pour lui, tu savais très bien qui était Richard Martel, tu sais, fait que t'avais quand même un nom. Ouais. Là, tu l'as pas, ça. Fait que c'est pour ça aussi, je pense, ça va passer dans le beurre, surtout que quand va venir le temps du vote, on va être dans quoi? On va être encore dans les histoires de rentrée scolaire, on va être encore dans les histoires de, tu sais, les petits ajustements de, ok, garderie, école, pis tout, ah, pis c'est vrai, faut qu'on aille voter tantôt, pis là, tu sais, 31 août, c'est encore l'été, pas pire, là, tu sais, fait que ça veut dire qu'il va peut-être faire chaud, va peut-être faire beau. Fait que là, les gens, il va y avoir des gens en vacances, le 31 août, là. J'ai hâte de voir le taux de participation, mais c'est bien beau, la taxe d'assises pis la taxe sur l'essence pis là, mais parlez-moi de Chicoutimi-le-Fjord, on a des enjeux qui sont fédéraux comme la base de Bagotville. Parlez-moi de ça. Tu sais, ce qu'on va faire avec les F-35, ça va-tu rapporter de l'argent pour, tu sais, notre communauté? Y a-tu des entreprises qui vont avoir des contrats pour faire les hangars du F-35? Parce que pour l'instant, on sait toujours pas quel nombre d'F-35 va être ici. On parle de Cold Lake, on parle de nous autres aussi qui vont recevoir des F-35, mais combien? Puis ça va-tu faire travailler notre monde? Ce serait le fun que oui. Fait que tu sais, on peut-tu parler de ça?
1: Ouais.
0: Tu sais, je le demande gentiment, là. Tu sais, comment? S'il vous plaît. Hein?
1: Ben, qu'on salue, nous envoie un message en disant, puis là, il commence à nous appeler le soir. Bonjour, monsieur. Est-ce que le Parti libéral peut compter sur votre vote pour le jour des élections? Et il dit gaspillage de notre argent et pollution visuelle. Puis après, ça va être le provincial. Lâchez-nous. Sinon, bonne journée, les chums.
0: Ben, regarde.
1: Merci, Ben.
0: Ils, t'sais, ils font rien pour rendre ça sexy, là. Faudrait y mettre une petite jartelle, quelque chose, là.
1: Ah ouais.
0: Un petit fouet, là.
1: Ça prend de la petite dentelle, quelque chose.
0: Prends du cuir.
1: Du cuir?
0: Rendu là, va falloir y aller jusqu'au cuir.
1: Ah, ça dépend.
0: Rendez-nous ça sexy, tabarouette.
1: Ça dépend des goûts.
0: Parce que moi, j'aime ça. Mais je comprends que toi, puis le monde qui m'écoute, ouais, présentement, une partielle dans Chicoutimi-le-Fjord avec un vote le 31 août, là, on l'a profond dans le... oui. Rendez-nous ça sexy un peu, là. T'sais, partez un peu de pour some sugar on me, quelque chose, là. T'sais, un peu de, t'sais, un petit peu de, je sais pas, moi, Scorpions, là, t'sais, pis let's go, là, on se déhanche. Parce que là, pour l'instant,
1: ouais,
0: c'est assez tranquille.
1: On verra bien. Hey, ouais. Ça va arriver vite. Écoute, on est le 6, là.
0: Ouais.
1: C'est pas grand temps d'ici le 31, ouais, ouais, effectivement. Ouais. Merci, PA. Dans les prochaines minutes, c'est notre chum Oli Martineau qui sera avec nous autres. Lucien Casgrain, son personnage, qui vient lancer un nouveau jeu de société qui, semblerait-il, va faire fureur. Permettez-nous d'en douter. Vous allez entendre ça comme meilleur moment de Ça rentre au poste dans quelques instants. Après, Jay Scott et Buzzé qui s'en vient dans les prochaines minutes ici sur Énergie. 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
2: Bonjour, mon ami dans l'espoir. Ici Phil Fredette, ancien animateur de Pastoral qui s'occupe des informations aujourd'hui. Je connais pas bien ça l'espace, mais j'ai en ligne directement de la capsule Artemis 2 l'astronaute canadien Jeremy Hansen. Bonjour.
3: Bonjour Phil.
2: Alors ça se passe bien le voyage de retour?
3: Oui, oui.
2: Alors vous avez pris les premières photos de la face cachée de la Lune.
3: C'est ça.
2: Mais pourquoi? Parce que tout le monde veut voir, c'est les deux faces cachées du duo Engine de poitrine.
3: Oui, je sais, mais ils sont pas capables.
2: Écoutez, je connais pas bien ça, mais c'est extraordinaire ce que vous avez vu.
3: Ah, incroyable. Wow. On a pas juste pris les photos, on a regardé aussi à l'œil nu.
2: Ah oui.
3: Bien sûr.
2: Donc vous êtes assez intime dans votre équipe là pour. On voit les yeux tout nus.
3: Ouais.
2: Mais là, vous êtes dans une toute petite capsule.
3: Ouais.
2: Ça doit être épeurant, quand même.
3: Ben oui, dans une capsule très performante.
2: OK. Ouais. Contrairement à la capsule qu'on écoute en ce moment.
3: J'osais pas le dire.
2: Merci, Jeremy Hansen. Bon amélissage.

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0: Jen.
1: Et c'est très, très simple, le principe. Oli, alors que... Puis vous allez pouvoir jouer avec nous autres au 6-12-12, là, nous dire si vous êtes d'accord avec nous ou pas d'accord avec nous. Mais il y a Audrey-Anne qui va nous donner des énoncés, nous dire quelque chose, puis on va devoir dire si cette chose-là, elle est surestimée en 2026.
2: OK. Comme à chaque fois qu'on fait un quiz ensemble, j'aurais l'air d'un ego. Espérons
1: c'est pas,
2: que...
1: Mais c'est pas un quiz de connaissances générales, là.
2: Peu
1: c'est
2: importe,
1: juste...
2: On, peu importe qu'on... que je réponds, peu importe.
1: C'est pas vrai.
2: OK.
1: C'est pas vrai. Je joue pas à victime de même. Je joue pas à victime. OK, on y va d'une première chose, Audrey-Anne.
3: Oli, Jen, surévalué ou non, le vin nature?
2: Passe.
1: Non, moi, je trouve pas que c'est surévalué. Moi, j'adore ça.
2: C'est surévalué.
1: Non, moi, j'adore le vin nature.
2: T'aimes ça, toi? T'aimes-tu ça? Moi, ça, les affaires avec du résidu dans le fond,
1: ah, j'adore.
2: Là.
1: Miam, miam, miam, miam.
2: Qu'est-ce que tu fais? Ça, c'est... Non, c'est comme la pulpe dans le jus d'orange. C'est
1: mais non, parce que t'en as pas à chaque gorgée. C'est juste à la fin qu'il y a un petit dépôt de même. Mais moi, j'avoue que le vin nature a vraiment grandi là sur moi. Puis tout ça,
2: non,
1: j'adore ça.
2: Ça goûte surette. Ça goûte quand tu rotes.
1: Non, non.
2: Puis t'as
1: non,
2: un petit reflux. Non, le non, vin nature, finis ton vin, ça goûte souvent la levure.
1: Parce que toi, t'as arrêté de boire avant que les vins nature arrivent.
2: Je mets ça dans la même catégorie. Je mets ça dans la même, je mets ça dans la même catégorie que les yogourts fruits au fond.
1: Oh mon Dieu! Ouais. Oh, ça
2: quand t'es
1: bon,
2: trop lâche pour brasser toi-même ta marde puis que je suis obligé de faire l'ouvrage pour toi.
1: C'est drôle!
2: Brance-les.
1: C'est très drôle! Okay. OK, un autre.
3: Ben si je peux me permettre, moi je trouve que les lendemains de brosse de vin nature sont moins pires.
1: Sont beaucoup
3: que...
1: moins pires.
2: Moi, c'est les lendemains de brosse de champagne.
1: Mais non.
2: Je les trouve.
1: C'est pas plus cher. C'est pas plus cher, là, tout ne semble.
2: C'est
1: vin
2: cher,
1: nature.
2: Vin nature.
1: T'as aucune non, idée, t'as arrêté de boire avant que ça sorte.
2: Tu vois, j'ai encore l'anigo.
3: Bon, un autre. Surévalué ou non, les experts à la télé.
1: Ben non, mais...
2: Je veux dire, comme, mettons, mettons, moi, quand il y a une guerre au Darfour, j'aime ça. Quelqu'un qui sait de quoi il parle, là.
1: C'est, on rit gros et fort pour une guerre au Darfour, mais c'est pas, on rit pas de la...
2: On rit pas,
1: de ça,
2: non, mais je veux dire, quand il y a quelque chose, quand il y a un conflit international ou un incident diplomatique, j'aime ça, moi, quelqu'un qui est capable de me dire, hey, voici ce que t'as pas compris,
1: non,
2: moi, te l'expliquer.
1: Complètement. Moi aussi, les experts à la télé, faut continuer, faut qu'il y en ait, faut que... Oui, oui, oui, ils connaissent absolument plus que la personne qui est là pour animer, qui a des connaissances de base.
2: Est-ce qu'il y a des faux experts dans certains domaines?
1: Oh, oui. Ah. Oui.
2: Ça, c'est une autre question.
1: Ouais. Mais moi, enlève-moi pas. Moi, je mettons Jean-François Lépine qui débarque à tout le monde en parle. Là, moi, je capote là-dessus. Là.
2: Oui, oui, comment il s'appelle?
1: Il est tellement
2: bon. Lui que j'aime bien, là, qui parle des... Christian Page.
1: Christian Page.
2: Il parle
1: de l'affaire paranormale.
2: Lui, il aime ça. Lui, là, écoute pour l'écouter des heures. Lui, il arrive, il fait, hey, m'a compté de quoi? Dans le bout de Val-d'Or, il y a une soucoupe volante, il a rentré de quoi dans le pâteau du gars. Mais moi, j'aime ça.
1: Bon, fait que oui, on garde, c'est pas surévalué les spécialistes à la télé. Prochain.
3: Le prochain, les menus QR code, les menus QR, oui, obligatoires.
1: Ah, moi, ça me dérange pas, ça.
2: Ah, oh, ça.
1: Ça m'agace pas.
2: Ça me fend, mon gars.
1: C'est vrai?
2: Moi, je vais au restaurant, là, c'est pas, moi, je veux une expérience, je veux pas le lire sur le téléphone, je veux le menu, je veux the whole deal. Tu sais, rendu là, veux-tu que j'apporte mes napkins de chez nous, là?
1: Je comprends ouais, qu'est-ce que tu veux dire, mais c'est qui? Au moins, t'as pas besoin de toucher un menu que tout le monde a déjà touché. T'as juste ton téléphone.
2: Tu manges avec une fourchette qui a 200 ans, là.
1: Ben non, mais
2: tu manges dans de la vaisselle.
1: Non, mais elle a été lavée dans de l'eau bouillante. C'est pas vrai. Si t'es cute, t'es naïf, si tu penses qu'ils nettoient les menus entre chaque personne, là, avec du désinfectant, là. Pas du tout, là.
2: Ton téléphone est probablement l'objet le plus sale au monde.
1: Oui, mais c'est ma saleté.
4: Ouais.
2: Ouais. Ouais. Toi, là. Ouais.
1: Hey, regarde, c'est ma saleté.
2: Combien de temps qu'il te reste, ça, toi?
1: Plus longtemps que toi.
4: Wow!
1: Wow!
4: OK.
1: OK. Prochain, Audrey-Anne.
2: Les smash burgers. Il est fun. OK.
3: Donc, surévalué ou non, les smash burgers.
2: Oh, ah
1: j'adore.
2: Oui. Ça, vas-y, commence, je vais te détruire après.
1: Parfait. Après, moi, j'adore les smash burgers. Je trouve ça full bon. J'aime le petit croustillant que ça amène. Ça fait sortir les beaux petits sucres de cuisson. Ben, bon, j'adore. Vas-y.
2: Moi, si tu vends même marre deux fois plus cher parce que tu ne l'écrapous, là, on dirait que je viens mauvais.
1: Mais ça goûte pas pareil.
2: Ça goûte la même affaire.
1: T'as arrêté de manger des burgers avant que ça sorte encore.
2: Tanné. OK, always un autre qu'on va peut-être être d'accord.
3: Surévalué ou non, les toilettes d'hôtel, pas de porte.
2: C'est... Ah. On se soucie, hein? Toi.
3: Tu vas dans une salle de bain, puis là, il n'y a pas de porte, ou là, tu sais, la douche. En tout cas, c'est tout ouvert.
2: Oh non, même les bordels. Oui, oh non, oui. Même les bordels ont des portes après salle de bain.
3: C'est ça, lui.
2: C'est ça, qu'est-ce que tu veux?
3: Mais comment ça, tu sais ça?
2: Ben, parce que j'écoutais un spécialiste à télévision.
1: Non, mais par contre, il y a souvent la toilette en soi est fermée, mais la salle de bain, tu sais, mettons, tu vas avoir la douche, c'est ouvert, puis le bain va être dans la chambre.
2: C'est un maudit niaisage.
1: Niaisage.
2: Moi, il m'envoie. Ça, là, on...
1: Non, mais c'est vrai que j'ai ça, moi aussi.
2: Moi, ça nivelle vers le bas. Ça, c'est comme les urinoirs. Dans le temps, je parle aux messieurs, là.
1: Ouais.
2: Vous allez d'accord avec moi. Dans le temps, il y avait des panneaux d'intimité
1: pour
2: les urinoirs. Là, les toilettes, ils les ont enlevés. Comme trop de troubles de beauté, un panneau en deux urinoirs.
1: Ah non, c'est gossant, je peux comprendre.
2: On se regarde, on jase. Qu'est-ce qui s'est passé avec ça?
1: Je te comprends.
2: Non, ramenez-moi les panneaux, ramenez-moi les portes,
1: oui,
2: ramenez-moi les
1: toi.
2: Affaires.
1: On est d'accord.
2: Les concepts air ouvert, moi là, faites-moi des murs.
1: C'est pas trop demandé, me semble.
2: Mais non, mais moi c'est comme la cuisine fusion là. Hein, quand il t'arrive comme une restaurant
1: moléculaire
2: comme 14 tapas miniatures qu'on dirait que quelqu'un a craché dans l'assiette. Il avait commandé une fois à un moment donné, on dit qu'il arrive, on aurait dit qu'il avait vidé, tu sais, un taille crayon dans l'assiette. Ça va de l'air de ça. Hey, quand tu sors d'une place, t'es obligé d'aller manger un burger.
1: Oh,
2: pas un smash parce que t'as encore faim.
1: OK, bon, parfait.
3: Un dernier. Alors, surévaluer ou non le Subway?
1: Oh! Ben, surévaluer.
2: Le restaurant, tu parles.
1: Mais tu sais, on va se ramener à la base, là.
3: Ouais.
1: C'est pas évalué. Non, mais dans le sens, il y a personne qui est comme, hey,
2: bon, Subway.
1: Subway, c'est le bout de la merde. Hey, tous ceux qui pensent pas ça, sont, tu sais, il y a personne qui
2: dit ça. J'ai-tu compté ça hier? J'étais allé manger au Subway, personne raconte ça.
1: Fait que tu sais, dans le sens où, je pense que ça a le standard que ça l'a établi pis que ça a pour dans la tête de tout le monde, c'est égal. C'est pas gastronomique.
3: Ça fait un job, sauf quand on te met trois cocombes dans ton
1: Subway. Moi, j'ai vécu ça. Trois cocombes, je crois que c'est possible d'en mettre un petit peu plus.
2: C'est zéro santé.
1: Il
2: y a une étude
1: santé.
2: Qui est sortie il y a pas longtemps, on peut même pas considérer ça comme du pain.
1: Non.
2: C'est du gâteau.
1: Ben, c'est ça, exactement.
2: C'est du gâteau. C'est du gâteau.
1: Ben oui, ben c'est surtout si tu prends un fromage, hein.
0: Ben, il est bon.
1: Il est excellent, c'est lui que je prends tout le temps.
2: Ben oui, c'est un bon gâteau
1: salé, de type salé.
2: OK,
1: On y va avec vapoter. Ah ben moi je vapote pas puis je vais pas voter.
2: Overrated mon gars. Moi là je mets ça dans ma tête là. Tu trouves ça cool de sucer de la boucane dans un charpie? Moi qu'est-ce que c'est?
1: Non mais c'est vrai, ça me dit la meilleure description.
2: T'essayes-tu d'être un dragon puis après avec les saveurs. Moi là je te mets ça dans la même catégorie. Il y a 25 ans que le monde qui fumait des petits cigarios au raisin. Dégueulasse.
1: Moi non plus, je comprends pas le phénomène, absolument pas.
2: Puis c'est parce que surtout, chers auditeurs, que je pense à votre santé.
1: Voilà. Ben oui, c'est pas vrai que c'est santé.
2: C'est pas bon, là.
3: Merci d'avoir participé pour la première fois depuis que je fais les quiz. J'apprécie vraiment.
2: Ben, je le savais qu'à un moment donné, il est à l'enfer un qui m'intéresse.
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0: Bienvenue à Il y a des affaires qui se passent à Baudelaire. Je reçois le directeur de la chaîne britannique Channel 4, Humble from the Dark. Comment allez-vous?
1: Ah, ça va pas pire, Dylan.
0: Vous avez diffusé au Royaume-Uni une émission qui s'inquiète sur l'utilisation de l'IA sur le marché du travail.
1: Yes.
0: En diffusant une fausse chef d'antenne.
1: C'est
0: une
1: sûr.
0: Présentatrice de nouvelles faite par l'intelligence artificielle.
1: C'est là qu'on est rendu.
0: Mais ça marche pas, c'est
1: ça marche très bien, tu vois pas de différence.
0: Mais c'est quoi l'avantage de ça?
1: Ben, ils vont utiliser ça parce que ça coûte moins cher, puis on a pas besoin de télésouffleur.
0: Mais qui a besoin de télésouffleur?
1: Ben,
0: tu souffler ta TV, toi?
1: Il faut
0: Donc,
1: faut arrêter ça, sinon il n'y aura plus de travail pour les lecteurs de nouvelles.
0: Ben non, les vrais lecteurs de nouvelles vont toujours exister.
1: Oui, bon. Mais ils vont-ils exister en tant que locataire de demi-sous-sol à Blainville à attendre que le téléphone sonne?
0: Ouais.
1: Ou comme lecteur de nouvelles?
0: C'est une bonne question.
1: Bon, ben, ferme ta gueule.
0: Vous avez diffusé un exemple de lectrice de nouvelles artificielles que voici.
2: Ailleurs sur le globe, maintenant en France, la situation économique ne s'améliore pas, même se détériore.
1: Bon, vous voyez, c'est parfait.
0: Ben, mais justement, c'est trop parfait.
1: Oui, mais
0: faut qu'elle se trompe un peu, c'est pas humain.
1: Oui, mais attendez, j'ai apporté une simulation d'erreur humaine de lectrice de nouvelles.
0: On regarde ça tout de suite.
2: Ailleurs, sur quel globe, pardon, sur le globe des deux, voyons, il y a des culvettes dans mon frigidaire, ça sent, voyons, je reprends. J'ai du poil en dessous des...
1: Ça a de l'air vrai, hein?

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3: Oh là là, on a revisité tout que des classiques là. Hein? On en a pour des jours à s'en remettre.
4: Le jeu de cartes, je suis pas sûr.
3: Ouais, non, on dirait que je réfléchis encore si je vais l'acheter ou pas, là.
4: C'est un brainstorm, dans le fond, tu sais. C'est d'amener des idées. Après ça, on va faire le tri. Ça, c'est une bonne idée. Ça, c'est moins bon. C'est important de faire ça, t'sais.
3: La gang de Ça rentre au poste qui vous attend de 14h55. Aujourd'hui, demain également, ils sont là du lundi au vendredi. C'est Geneviève et Olivier. En duo, cette semaine, pour, parmi les presque dernières semaines, là, ça s'en vient, là.
4: Ouais, Seb est sur le bord de revenir.
3: Comptez que la semaine prochaine. On va avoir des choses qu'on va commencer à pouvoir vous dire pour l'automne aussi. Ça va être intéressant.
4: C'est vrai, fait dire ça cette semaine.
3: Ouais. Il va y avoir des belles nouveautés. Okay. À surveiller. Restez branchés, comme ça vous êtes sûr de rien manquer. Je ne sais pas si notre prochain sujet est quelque chose aussi dans lequel vous aurez envie d'embarquer comme nouveau jeu d'Olivier Martineau.
4: Totalement.
3: De casse-grain. Ou si vous aurez envie de partir en courant. Écoute, chacun ses goûts.
4: T'as l'air dit, Mylène. Moi, c'est un gros oui.
3: Toi, c'est un gros oui,
4: hein?
3: Oui. Ça va bien à l'aise, toi. Ça se passe en Floride et c'est un restaurant, un steakhouse d'Hollywood. Ça s'appelle comme ça, celui en Floride. On dit pas celui en Californie, on précise pour les connaisseurs. Qui offre un concept novateur. Des soupers où les clients ont le privilège, nous dit-on, de pouvoir manger complètement nu.
4: Yes! Parle-moi de ça.
3: Toi, manger un steak...
4: Vini.
3: Lâche à l'air.
4: Un T-bone à l'air. Oui, madame.
3: Oui.
4: Pourquoi pas?
3: Oui, ça
4: non, mais un peu de liberté.
3: Ben oui, j'imagine.
4: T'as pas d'intérêt.
3: Pas tant que ça.
4: Non, mais tu sais, faut l'essayer. Ça va

0: c'est toi, clin d'œil.
1: Le dessert, on le mange de quelle façon?
0: On le mange avec qui?
1: C'est ça. Alors, lors de ces soirées privées-là, on dit que les clients peuvent choisir de retirer leurs vêtements dès leur arrivée. Les employés du resto, eux autres, sont habillés, mais ils ont reçu une formation, ça a l'air, pour interagir avec les participants de façon respectueuse et professionnelle. Par contre, l'hôtesse de cette soirée-là, elle les accueille nus. Question de les mettre dans une atmosphère plus détendue dès le départ.
0: Elle fait son travail.
1: Ben, c'est ce que je comprends.
0: Mais dans le fond, la formation, c'est, mettons que t'accroches un épaule, là.
1: Ouais.
0: Comment tu t'excuses?
1: C'est ça.
0: Tu sais, il y en a peut-être des
1: fois. Pardon, madame. Ben,
0: pardon, je celle-là, je peux pas le dire.
1: Le classique du déclin de l'Empire américain. Ouais, c'est ça. Pardon, madame, je vais jouer. Ouais,
0: là, ça se pourrait.
1: Ça, tu vois, d'après moi, ça se disait pas dans la formation.
0: Non, ça, c'était pas là. Ne pas atteindre le coït avec la clientèle.
1: C'est ça.
0: Oh! OK. Cool.
1: Je le surligne en rose pour être sûr de m'en rappeler.
0: OK.
1: Et là, chaque client qui arrive, qui décide de se dévêtir, chaque lundi du mois, on vous le rappelle, ça se passe en Floride, et on va vous donner un peignoir, on va vous donner une serviette douce et une protection pour recouvrir votre siège pendant le repas, parce que pensez à ça, c'est dégueulasse, là. Tout le monde est en foufoune, ces sièges, là. Moi, ça m'écœure un brin beaucoup, là.
0: J'espère que tu te laves avant d'y aller. Juste pour être sûr.
1: Il faut prendre une douche avant de rentrer dans un spa. Moi, je prendrais une douche avant de rentrer là. J'exigerais ça, là.
0: C'est sûr que je vois le restaurateur avec un jet à pression dehors. C'est comme ta preuve quand t'allais t'asseoir. On va t'aider un petit peu. Non, mais tu sais, au moins, ce que je comprends, c'est que si t'es pas 100% à l'aise en arrivant là, tu sais, t'as un peignoir. Fait que tu peux te cacher, là. Tu sais, c'est pas, ça cache pas tout. C'est pas le 100% habillé, là, mais tu sais.
1: Ça te laisse l'option de pouvoir l'enlever à un moment donné pendant le souper. Quand,
0: après l'entrée, mettons, là,
1: quand tu okay, deviens plus à l'aise.
0: Ou après deux coupes de vin, t'es comme, ouais. OK, finalement, hein, on va enlever ça, le panneau.
1: C'est chaud, hein?
0: Ben ouais. Ils ont monté le chauffage, mais ça, ils diront pas, hein. C'est sûr qu'il y a un petit peignoir.
1: Là, les billets se vendent, puis je comprends pas pourquoi le prix pour les hommes et pour les femmes est vraiment différent. Les billets pour ces soirées-là, c'est 250$ pour les hommes et 150$ pour les femmes.
0: Je te le dis, enlever les petits cochons. C'est clair que c'est ça.
1: C'est
0: les gars vont vouloir aller yeuxter. Regarde, l'être humain est ce qu'il est, OK?
1: C'est pour ça, ben oui.
0: Les hommes vont être attirés par ça en se disant, ah, voici un buffet, hein, sans mauvais jeu de mots.
1: On va y aller, boys!
0: C'est ça! Non, mais c'est vrai. Moi, je suis convaincant, j'ai vu le prix au début. Moi aussi, je me suis dit, bon, c'est quoi, ils veulent être sûrs d'avoir des femmes ou, non, c'est pour enlever les petits cochons qui veulent aller yeuxter.
1: Je viens d'avoir un flash de notre Dicky qui est pas capable de faire un souper fondu avec son chum de gars.
0: Fait qu'un souper fondu tout nu.
1: Fait que souper fondu à ce restaurant-là, tout nu, c'est ça, c'est non, là. Je comprends bien, là. J'ai pas besoin de l'appeler pour avoir la réponse, là. Je comprends bien.
0: Faut bien gérer sa baguette.
1: En tout cas, si vous avez des plans de vacances allant en Floride prochainement, vous dites, Colin, je vais aller vivre une expérience. Il y a les soupers dans le noir à Montréal et il y a les soupers nus en Floride. Cherchez classe, C-L-A-S-S avec un point entre chaque lettre. C'est des soirées steakhouse et il faut être là le lundi de chaque mois. Il faut avoir 18 ans et plus, bien sûr.
0: Ben oui, c'est un minimum, là.
1: Pour aller profiter
0: les snowbirds. Allez là, c'est hiver.
1: Après une petite game de pickleball.
0: Oh, yeah!
1: Il n'y a rien de mieux. Est-ce que vous iriez, vous autres, les chums du beau? Dites-nous ça, c'est Zozo's, micro et un souper nu dans un steakhouse, ça vous allume ou pas?
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2: Bon, s'il vous plaît, tout le monde. Bon, là, on est à Hollywood, là, puis il serait temps qu'on produise un autre film de super-héros, là. On va faire un autre Spider-Man.
3: Ah, non, on a fait le tour Spider-Man, là. On a fait 12.
2: Non, non, on va prendre un acteur IA.
3: Non, non, pas un acteur IA.
2: Non, ça va être Spider-Man, ça va être un film super le fun.
3: Oui, on lequel des deux, tu veux? Hein? Spider-Man ou super le fun?
2: Non, ça va être Spider-Man, c'est le film qui va être super le fun.
3: Ah, ce serait un bon nom de super-héros, super le fun.
2: En tout cas, il faut
3: c'est le gars avec une cape qui joue tout seul à la cachette, qui rit comme un malade.
2: Puis l'avantage d'un acteur de l'IA, c'est.
3: Non, pas l'IA.
2: Non, attends, c'est plus facile de faire des affaires de Spider-Man,
3: oui,
2: tu sais.
3: On peut très bien.
2: Je peux le faire voler partout puis coller ses murs.
3: Ouais, en passant, je peux faire ça avec une crotte de nez. Hein?
2: Ah oui, ça revient-tu moins cher?
3: En tout cas, je suis pas d'accord.
2: Bon, OK, vous autres, le monde des effets spéciaux du Québec,
3: ouais,
2: là.
3: Ouais, mais c'est une question.
2: À cause vous gagnez des Oscars.
3: Oui, mais c'est juste une question.
2: Regarde, t'es du Québec, pas de Hollywood.
3: Oui, mais presque.
2: Hein?
3: Je viens de Hall.
2: Ah, mais c'est quasiment ça.
3: Hey, j'ai une idée, moi, de nouveau super-héros, là.
2: Ah oui, oui, donc.
3: Genre un top en cuisine asiatique avec une cape, là.
2: OK, un genre de Superman, là.
3: Ouais.
2: Ben,
3: il s'appellerait Superman.
2: Alors, tiens, ça, on en reparlera, OK.

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0: On le dit, on le répète, un blind date, c'est dangereux. Tu vois la personne pour la première fois sur la webcam. Bon, je le dis plus.
1: Ah, c'est ça, là. Hey,
2: depuis le temps qu'on clavarde, il était temps qu'on se voit sur la webcam.
1: Ah, tu le dis, hein? La webcam, c'est vraiment clavarde.
2: Non, je t'ai pas trouvé sur Facebook.
1: Ah non, au moins Facebook.
2: C'est pas là-dessus?
1: Ou c'est des maudites niaiseries.
2: Ben, des maudites niaiseries. Trois quarts de la planète sont là-dessus.
1: Ben oui. Voyons. Chacun sait que la planète va très bien en ce moment.
2: Toi, je te devine, là. Oui. T'es un pince sans rire.
1: Ah, je suis bien pire que ça.
2: Ah oui.
1: Un vase grippe avec pleurs.
2: Donc, je te sens un petit peu plus morose que quand on te chattait.
1: Ouais, écoute,
2: je trouvais que t'avais une belle plume, mais...
1: Ouais, mais là, j'ai autant de plumes qu'une butterball congelée.
0: En démocratie, les citoyens ont droit à une manifestation publique. Mais il y a des meetings avant ces manifestations-là.
3: En tout cas, premièrement, les règles à suivre, on va peut-être être violent, mais on va pas faire d'insultes personnelles. Non, non. Genre, je veux pas entendre personne appeler une police un poulet.
4: Ben alors, on sait ça, Jim.
3: Ouais, ben...
4: J'ai faim, on se fait souvenir du monsieur l'agent chez Saint-Hubert?
3: Non, on n'a pas le temps, lui.
0: Il faut dire les choses correctement.

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2: On est dans les prochaines minutes après Dicky dit quoi.
1: Dicky dit quoi? Dicky dit quoi? Quoi?
3: Une vraie blague. Félix Auger Aliassime.
2: Ah oui.
3: Puis, je veux pas rire de lui, là, c'est pas de sa faute. Pauvre, c'est juste que depuis lundi, on parle de son match, puis on est prêt, puis on se dit à Montréal, hey, ça va nous prendre Félix Auger-Aliassime, parce que, tu sais, c'est plate, mais nos Canadiens, ça a pas performé, Shapovalov s'est blessé, c'est... Et là, hier, finalement, on apprend que Félix Auger-Aliassime, il est out.
2: Il jouera pas, pantoute.
3: Pantoute, parce qu'il a mal au dos. Et même depuis le début de la semaine, tu sais, j'écoutais les commentaires hier de Valérie Tétrault. Valérie Tétrault, ça, c'est une ancienne joueuse de tennis qui a été analyste à TVA Sports aussi pendant un certain moment, qui maintenant gère le tournoi du côté de Montréal, gère l'Onium canadien. Et elle a dit, oh, c'est le pire scénario. Tu sais, supposons qu'il y avait le tournoi, là, tu sais, avant le tournoi, tu nous avais dit, OK, Valérie, selon toi, quel est le pire scénario? OK, celui qui est catastrophe, là, celui, là, c'est l'apocalypse. Non. Ben, c'est celui-là. Il n'y en a pas un qui est là. Fait que Félix, lui, lundi, il a commencé à s'entraîner. Il a eu des douleurs au dos. Il a eu des raideurs. Donc, à ce moment-là, on avait déjà des craintes. T'sais, Valérie Tétrault avait été mis au courant en disant, ça se pourrait que Félix, il puisse pas jouer. Ah, j'ai commencé à pas dormir, moi, là. Ouais, parce que là, je voyais le match arriver. Là, en plus, on a eu des retards avec la pluie. Là, ça nous prenait, tu sais, mettons une tête d'affiche pour, tu sais, attirer du monde un petit peu, tu sais. Ouais. Et là, finalement, hier, la nouvelle est tombée. Pas capable d'aller sur le court. Non, Félix Auger-Aliassime annulé.
2: Il s'est essayé puis il est même pas capable de faire un service là. Fait que ça, c'est sûr que.
3: C'est la base. Tu peux pas vraiment faire plus ou moins.
2: Tu peux pas y aller mollo, tu sais, au tennis. Tu y vas à fond là.
3: Exactement. Puis là, quand on regarde un peu, tu sais, depuis le début de la semaine, j'en parlais. Pourquoi elle dit aussi scénario catastrophe? On est arrivé samedi, on a juste été capable de jouer deux matchs à cause de la pluie. La pluie, c'était pas seulement au Saguenay-Lac-Saint-Jean. Fait que dans ce temps-là, qu'est-ce que ça a fait? Ça a retardé les matchs. Puis peut-être qu'à une certaine limite, on était peut-être content pour Félix Auger-Aliassime en se disant, si on est capable de retarder les games, peut-être qu'il va être capable de se remettre et de jouer.
2: Ouais, on devait espérer, c'est sûr.
3: Mais on n'a pas voulu prendre de risques. Parce que pendant ce temps-là, si on regarde toujours dans ce fameux scénario catastrophe, faut pas oublier non plus qu'on avait un Québécois qui était là, Gabriel Diallo, qui affrontait l'Italien Luciano Darderi. Et lui aussi, il s'est blessé, genou gauche. Donc lui non plus, il a pas été capable de poursuivre le tournoi, merci bonsoir, Shapovalov. Il s'est blessé, Shapovalov, donc lui aussi... Il a dû se retirer du tournoi.
2: Diallo, c'était pendant une game, ça se peut. C'est celui qu'on a vu partir.
3: Ouais, lui, il y a eu le temps, là.
2: Ouais, c'est ça. T'es déçu. Tu mets tout.
3: T'es devant ton monde. Puis, tu le voyais son banc, la face, le visage d'un mec.
2: Dans la serviette, ouais.
3: Fait qu'à un moment donné, regarde, c'est plate. Surtout que, tu sais, c'est quand même des points qui sont importants pour eux aussi. T'sais, tant qu'à jouer à domicile, tu vas essayer d'aller faire des points pour ton classement de l'ATP. Tu sais, tu regardes un Diallo qui est 108e raquette mondiale. Tu sais, il y avait peut-être des chances de rentrer dans le top 100. Puis là, t'es chez vous. Fait que tu dis, regarde, je suis motivé, là. Tu sais, ma famille, mes amis, finalement, garde tes blessés. Fait que, garde. La seule Canadienne qui reste présentement en liste, c'est Leila Fernandez. C'est la seule. Hier, qui a gagné 6-2, 6-2 contre Renata Raza-Zoua. Et là, ce qui arrive aussi, c'est que j'ai regardé l'horaire. Pourquoi il y a des joueurs qui... Parce qu'en plus, à Montréal, là, faut pas oublier que Djokovic s'est désisté. Il y a des têtes d'affiche qui, finalement, ont été éliminées. T'sais, même, tu sais, un Gaël Monfils qui pourrait attirer du monde. Gaël Monfils a été éliminé aussi. Puis Gaël Monfils, c'était son dernier passage du côté de Montréal. J'ai regardé l'horaire. Il y a le Masters de Cincinnati qui s'en vient. Ça débute le 15 août. Et ça, pour les joueurs, c'est l'un des gros tournois aussi. Sans dire que, tu sais, c'est pas un majeur, on s'entend. Mais à Cincinnati, pour plusieurs d'entre eux, il y a bien des points à aller chercher là. Tu sais, c'est un Masters, tout ça. Donc, il y en a qui vont préférer se dire, regarde, déjà que le US Open qui s'en vient à New York, je veux jouer Cincinnati pour aller faire des points. Puis je vais aller me préparer là vraiment une bonne fois pour toutes, puis tu sais, essayer de gagner tant qu'à ça, tu sais. Fait que Cincinnati s'en vient, et le US Open, lui, débute le 23 août. Fait que t'as comme deux tournois vraiment intéressants qui sont juste après Montréal. Fait que souvent, tu ressors d'une grosse saison, tu sais, t'as déjà joué trois Masters, tu sais, t'as joué trois majeurs, là. T'as joué l'Australie, t'as joué Wimbledon, t'as joué Roland-Garros, t'as joué... Fait que Montréal, là, on est comme dans un... Je trouve un timing de chenoute un peu pour la saison. C'est plate, hein? Mais à chaque année, nos têtes d'affiche, là, tu sais, les Serena Williams, c'est arrivé des fois qu'ils se sont désistés. Djokovic est désisté cette année. Je pense qu'on est vraiment dans un mauvais timing de saison de calendrier. Ils vont aller à Cincinnati, ils vont aller au US Open. Montréal, c'est si je suis en forme, si j'ai le temps.
2: Ouais.
3: T'sais, surtout qu'on a comme rallongé le tournoi aussi. Ça aussi, cette année, ça a fait en sorte qu'il y en a certains qui se sont dit « Ouais, je vais passer mon tour. J'ai peut-être pas tant que ça à mettre du côté de Montréal. C'est pas que je vous aime pas, mais c'est parce que maintenant, un calendrier de joueurs de tennis, là, c'est assez chargé, là, avec les entraînements, les déplacements. Fait que je pense que c'est plate pour Montréal. Mais regarde, il y a du gros tennis qui s'en vient pareil. Il y a encore des bons joueurs qui sont à l'horaire. Donc, on va espérer une belle histoire à quelque part. T'sais, j'aime beaucoup l'année passée, ça avait fait jaser. Cette année, il n'y aura pas de Canadiens, pas de Québécois encore moins. On va espérer une petite étincelle à quelque part, là, mais il reste des bons matchs de tennis. Fait que, si tu veux.
2: On va suivre les Lallys à Annie Ferrandez.
3: Ben oui, à Toronto, Megan.
2: Ouais.
3: Bon, c'est ça qui est intéressant à Toronto, c'est dans le site, là.
2: Ouais.
3: Il y a au moins ça.
2: Ça, puis hein? la tour de Céane.
3: Oui. Là,
2: avec le plancher de verre.
3: Serais-tu capable de monter en haut, toi?
2: Je suis allé, moi.
3: Ah, t'es allé?
2: Mon arcade. Je suis allé avec un voyage scolaire.
3: Hey, moi, tu ne montes pas là. Moi.
2: Ah oui?
3: Non. D'ailleurs, je me rappelle quand j'étais jeune, mon voisin en arrière, il est allé dedans. Il a demandé de redescendre.
2: Ah, oui.
3: Non, vous me laissez pas ici. Vous me redescendez tout de suite.
2: La vue est magnifique. Ça vaut la peine.
3: Moi, je me rends pas là, moi.
2: C'est sûr que c'est le vertige. C'est pas une place pour toi.
3: Tu t'accrocherais-tu aussi sur le bord, là?
2: Es-tu fou?
3: Il y en a qui font ça, hein. Il y en a qui l'appellent, c'est le sky quelque chose. Ouais. Tu t'accroches chez les câbles, là. Puis là, tu peux te pendre dans le vide.
2: Non, ça, non.
3: C'est quelque chose.
2: Ouais.
3: Ça, tu me fais pas faire ça.
2: Non.
3: Même pour 1 million.
2: Non.
3: Vous me dites, on donne 10 millions pour la petite randonnée du gros ski. Non!
2: Ah oui?
3: Non.
2: 10 millions, moi, je serais parlable, là. 10 millions, je serais parlable pour bien des affaires.
3: Ça peut être du cancer, on remarque bien. Hein?
2: Ben oui, hey, 10 millions.
3: On va réfléchir.
2: On va y repenser. L'offre n'est pas encore sur la table.
3: C'est ça.
2: On joue au Marketplace du Beauce dans quelques instants. Vous voulez jouer encore quelques minutes pour tenter votre chance pour gagner les passeports du Festival Western du Boisé de Chouchou 6-12-12. C'est quoi de Charlotte ce matin? The River sur Énergie. Bon jeudi matin dans le Beauce.
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17: Alors, on vous pose la question aujourd'hui, on prend les appels. Le retour au bureau après 2 ans de télétravail, est-ce que c'est une bonne chose? Est-ce que c'est dangereux? T'arrives au bureau, ça fait 2 ans que t'es pas allé. Tu te souviens plus ce qu'ils sont aux toilettes, c'est plus qu'à la cafetière. Tu fais des risques de pisser dans la cafetière. Tu connais pas la place, tu te perds dans le couloir, ils vont te retrouver mort 6 mois plus tard avec ton verre de pisse dans les mains. On prend un premier appel.
18: Bonjour, madame Labouche.
17: Êtes-vous d'accord, pas d'accord ou d'accord pas?
18: Je suis d'accord pas.
17: Ah, c'est un point de vue.
18: Oui.
17: Un point de vue, c'est un point de vue quand on a un point de vue.
18: Ah oui, j'ai un point de vue.
17: Ben, c'est bon.
18: J'ai montré mon doigt à un autre automobiliste ce matin, il est descendu son char, venu me péter ailleurs.
17: Ah, tiens donc.
18: J'ai vu son point d'assez près.
17: Ah, c'est ça, donc vous avez déjà un point de vue.
18: C'est ça, oui.
17: Vous enverrez pas un deuxième.
18: Non, chez nous, là.
17: Mais est-ce qu'on peut obliger les gens à retourner au bureau?
18: Non, c'est fini ça, les bureaux. Le monde travaille chez eux, là.
17: Oui, mais qu'est-ce qu'on fait avec les bureaux?
18: Ben,
17: le magasin bureau, en gros, vous changez de nom pour plus de bureaux partout?
18: Parce que moi, je travaille à la maison, puis je suis bien de même. J'ai un petit gars d'un an et demi, puis je peux être là avec, puis parler, puis dire des choses comme, hey, papa travaille, puis tu aller marcher tout croche plein de barres en te cognant partout ailleurs, s'il vous plaît.
17: Ah, c'est donc ben...

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2: Vous savez, c'est un chouchou, hein? C'est notre tassé-massé. Ton chouchou, tassé-massé qu'on préfère tous, là. Alors, ben là, il s'est réinventé. Lui, il a lâché un peu la peinture cette semaine. C'est son émission qui se réinvente avec Radio Bricole. On écoute.
3: Eh bien, oui, c'est votre animateur favori, Jean-Claude Tassé-massé. Mon micro, au pinceau et à la console. Bienvenue à votre émission Bricolage. Bienvenue à Radio Bricole. Oh, tu sais, j'ai accroché le jingle. Alors aujourd'hui, on a fini le projet qu'on avait commencé la semaine dernière. Notre cabane à oiseaux. Alors, l'important, c'est que y a rien et tout pour que les oiseaux y rentrent dans la cabane. Et puis, qu'éventuellement, ils sortent. Parce que c'est important d'y penser au trou. Parce que sinon, l'oiseau, où est mon trou? Je sais pas, oiseau. Ma maison. Où que je rentre? Je sais pas, oiseau. OK. Alors, on va s'installer pour découper notre planche. On va percer le trou pour notre entrée de cabane. Alors, évidemment, on va percer le trou avec notre drill sur laquelle on va mettre une bite. Une grosse bite en métal. C'est comme un embout spécial. Et là, j'avais accoté la planche sur mon genou, comme ça. J'ai accoté la planche, comme ça, sur mon genou, comme ça. Juste là, voyons. En équilibre, comme ça. Oh, ça glisse un peu, là. Ça tient pas bien. OK, je vais essayer de la coincer sur mon genou. OK. Et c'est parti. Oh, non. Alors, vous savez, la semaine dernière, quand je vous disais que les bits de drill en acier étaient très solides, eh bien, en voici un bon exemple. Je viens de me percer la rotule et je pense peut-être avoir atteint une artère principale. Il y a vraiment beaucoup de sang, là. Oh. Bon. Alors, au moins, bonne nouvelle, c'est que notre cabane est déjà peinturée en rouge. Et je vois maintenant ma vie défiler devant mes yeux. Oui, elle défile pas mal vite même. J'ai de la misère à respirer. Et je me vois à 5 ans en train de faire du vélo. Et là, j'arrive à ma première communion. Bonjour, monsieur. Bonjour, le corps du Christ. Bon, alors là, je commence à percevoir un long tunnel de lumière. Alors, si peut-être, chers auditeurs, quelqu'un pouvait envoyer des secours au centre communautaire de Chaumont-de-Ouest, juste à côté du Dairy Queen. Et là, je me sens faiblir de plus en plus. Ouais, je me sens faible. Heureusement, là, je me suis apporté une petite collation. C'est des graines de tournesol. Et c'est en spécial cette semaine chez Costco. Je pense que j'ai eu une poche d'un kilo pour 6$. J'aurais dû en acheter 2. Le spécial est jusqu'à dimanche. Alors je vais essayer de me donner des forces en mangeant un petit peu là. Et bien de l'écart, là. Bon, alors je pense que quelqu'un qui vient d'entrer en studio. Bonjour madame. Je pense que c'est la grande faucheuse, communément appelée la mort. Alors, chers auditeurs, c'est tout pour aujourd'hui. À la semaine prochaine, si Dieu le veut.
2: Ah, hey, t'en as mis longue, ta graine de tournesol.
4: Ah, c'est ça, c'est extraordinaire.
2: Je veux juste saluer le travail d'orfèvre de Simon Coggins. Moi, là, je trouve, écoute, je débarque avec des idées de débiles, mais il les rend réels. J'adore ça. Merci beaucoup. Et moi, là, je veux juste souligner, Le bruit de graines de tournesol, là, je l'ai fait plusieurs fois parce qu'on s'est dit, on va prendre le meilleur crash.
3: Il les a toutes mis bout à bout.
2: Je l'ai déjà en fait pendant une minute.
0: Ben oui, c'est parfait.
3: J'adore ça. C'est drôle. C'est vraiment, objectivement, extrêmement drôle.
2: C'est
3: impossible de pas aimer ça. C'est la chose, parce que ce qui est drôle, c'est que c'est complètement anti-radio.
2: Écoute, ça là, c'est du génie. Sur papier, tu proposes ça comme projet radio, il y a rien qui marche.
3: Non.
2: Rien qui marche. Eh bon.
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0: C'est toujours délicat de parler à la radio de quelqu'un qui est mort. Surtout à la radio communautaire.
1: Et c'est un sculpteur, donc, mort. Et ça nous déçoit. Mais en fait, non, je veux dire, ça, c'est dommage. Fus-nous était heureux qu'il l'ait su encore de parmi... Fus-t'était heureux. Fus-t'était là-dessus. Il est mort. Et puis, quand on est mort et qu'on expose, il est mort, mais c'est une exposition après... C'est une exposition posthume, donc il expose, même je l'ai mort. Il n'y a plus pas qu'il est exposé en ce moment. Je me suis trompé. L'erreur est humaine, comme le dit si bien notre directeur des programmes à toutes les 15 minutes.
0: Dans les années 90, je dénonçais la consommation de la drogue à travers une toune inspirée par la Bolduc. J'ai

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0: parce ouais. que sinon on va se faire repérer et ça se pourrait qu'un missile nous rentre dans le derrière.
1: Ouais.
0: Fait que c'est le fun, hein, faire du sous-marin.
1: Ouais.
0: c'est le fun.
1: Tu nous as bien vendu ça, Pierre. On va t'engager comme porte-parole.
0: Non, mais tu sais, quand tu dis vivre des expériences, là, ça, c'en est une.
1: Oui, oui, vraiment.
0: Tu sais,
1: ouais.
0: La mort.
1: OK. Hey, aujourd'hui, 14...
0: Je m'en excuse. Ouais. Je m'excuse beaucoup ce matin. Hein. Des matins de même.
1: Ah, c'est ça. C'est t'as ça. Pas besoin.
0: Non,
1: c'est ça. Excusez, ben non. 14h55 aujourd'hui pour le duo Ça rentre au poste avec Geneviève Hébert-Dumont et Olivier Martineau. 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Est-ce que vous avez vu passer, peut-être que vous êtes parmi les gens qui déjà sont intéressés à acheter une île privée dans le coin de Laval, sur la rivière des Prairies, une petite île privée de 9516 pieds carrés. Pour ceux qui disent, ça me dit rien pantoute, ça veut dire que c'est grand comment. On dit que c'est à peu près pas plus grand qu'une demi-patinoire de hockey, là, OK? On vend ça 50 000 $. L'île Drouin, une île privée sur la rivière des Prairies. Et
0: y a-tu une fosse septique?
1: Accessible juste en bateau. D'après moi, je vais te le dire, d'après les photos qu'on voit, il y a pas grand-chose d'installer là-dessus là pour le moment là.
0: Mais y a-tu la végétation? Y a-tu, tu sais, maintenant pour que les gens se l'imaginent là, y a-tu
1: du gazon un peu? Il a l'air d'avoir de l'eau brune. D'ailleurs, dans les commentaires, ça fait énormément réagir là. Imagine. C'est le courtier Sacha de Santis sur Centris. Si vous voulez aller voir les images là, tout est là. Le sac de chips en a publié aussi pas mal. Puis ça écoute, on en parle partout dans le Journal de Montréal et tout ça parce que ça fait énormément réagir. Il y en a qui disent, moi, 50 000 $ pour un petit tas de roches dans un ruisseau brune, d'eau brune. Des gens qui disent, c'est là que je fais caca en bateau. je connais personne qui serait fier de dire ça, c'est tout à moi, ça. Parce que c'est pas un gros tout, là, tu sais. Puis il y en a qui disaient, justement, les égouts, l'électricité sont-tu rendus sur ton terrain? La réponse est pas mal non, j'ai l'impression.
0: Parce que tu regardes de quelle façon c'est configuré, là. Tu sais, même si tu voulais te bâtir, mettons, même un cabanon, d'après moi, tu serais même pas capable.
1: Mais une petite maison sur pilotis, ça a l'air que ce serait possible. Une maison en tant que telle, non, parce que c'est une petite île qui a la particularité de peut-être être submergée au printemps.
0: C'est super génial.
1: Hein, c'est... Et savez-vous c'est combien cool. ça vaut selon l'évaluation municipale? Parce que je vous rappelle que ça se vend 50 000 $. En fait, c'est le prix qu'on demande, là.
0: D'après moi, l'évaluation est plus basse que ça. Hein?
1: Plus basse à combien, mettons? Tu dirais qu'elle était à combien?
0: Là, j'ai pas vu le prix. Là. Ouais, je voulais pas me vendre de punch, là, ouais. Mais 10 000.
1: C'est encore beaucoup trop cher. L'évaluation municipale pour cette petite île privée est à 400 $.
0: Mais pourquoi il vend ça? Il va-tu le vendre?
1: Ben, je sais pas. Là, c'est deux personnes, deux Lavallois, Ludovic Vérocaron et un Montréalais, Gabriel Dufort, qui sont des partenaires d'affaires là-dedans. Ils ont acheté ça en 2023 pour 13 000 $. Et là, maintenant, ils essayent de le vendre pour 50 000. Ils essayent de faire des sous avec ça. On dit pour des gens en bateau, ça peut être le fun d'avoir ta petite île ou quelqu'un qui aurait déjà un terrain dans le secteur, puis ça agrandit peut-être un peu ton terrain. Ben là, c'est pour le trip ultime de dire, moi, j'ai une île privée, puis je vous le dis, c'est pas une grosse affaire.
0: Il me semble que tu reçois du monde, c'est dans le cours en arrière pour ton barbecue estival, tu sais, avec la famille, puis ouais, c'est à moi ça. Ça là, c'est à moi. On peut aller voir. Non, mais y a rien à aller voir, là. T'sais, ça sert à rien quand même, ben que je sortirais mon bateau pour. Mais c'est à moi.
1: Ouais, tout à fait.
0: C'est possessif comme affaire. Mais tu sais, tu regardes un peu, là, OK, ouais, j'avoue que sur pilotis, peut-être que, tu sais, même si la marée monte, tu t'organises pour que, tu sais, je sais pas jusqu'où. Imagine-tu, toi, un coup, que t'appelles les assurances. Hé, de pas être assurable.
1: C'est
0: ta maison,
1: sûr.
0: Là, d'après moi, ça va te coûter un prix de fou, là.
1: C'est sûr qu'il faut que tu penses à ça aussi, là.
0: Puis après ça, faut que tu te rendes. Parce que là, tu sais, j'imagine, je sais pas si c'est à marée basse, là.
1: C'est juste en bateau qu'on dit.
0: Ah ouais, même marée basse, tu peux pas. OK, fait que, tu sais, malgré que t'es pas trop loin du bord, tu pourrais te dire, regarde, je vais me faire un petit, tu sais, ponton flottant, tu sais, un petit ponton,
1: quelque chose. Un terrain juste à côté, tu peux te faire un pont, là. Peut-être, ça peut devenir, peut-être, intéressant. Mais celui qui vend ça, sur Centris, il dit, honnêtement, je m'attendais pas à recevoir autant de messages que ça. 48 heures après avoir affiché l'annonce, j'ai des centaines de messages qui sont rentrés. Puis là, il y a plein de gens qui font des images avec l'intelligence artificielle, genre d'une tour à condo de 40 étages, une terrain. Tu sais, des affaires pas possibles.
0: Hey, mais le pire, c'est qu'il y a une vingtaine de clients intéressés. Là.
1: Oh oui!
0: J'ai reçu des offres, là.
1: Ouais, de gens vraiment intéressés. 50 000 $ pour votre île privée. C'est sûr que c'est accessible quand même. 50 000, c'est pas si cher que ça, mais...
0: Non.
1: Il y a pas des trop hautes attentes, là, je vous le dis, là.
0: Parce c'est du monde du coin, là. C'est pas quelqu'un comme moi, mais pis toi, mettons, on habite à Chicoutimi, pis on se dit, ah, m'en acheter une île.
1: Je te confirme que non, c'est pas dans mes plans.
0: Pas envie, en tout cas.
1: Je suis pas parmi les
0: gens. De toute façon, je cotise à la gang.

0: Dans le boost, là.
1: Non.
0: On va en parler à Dicky.
1: Faire un party, là.
0: Ah, peut-être.
1: En début de saison.
0: On achète ça, puis...
1: Mais juste quelques chums boost, parce que ça rentre pas beaucoup de monde, là.
0: C'est de l'investissement immobilier. T'sais, après ça, on vend ça plus cher, tu sais, l'année d'après, puis merci, bonsoir.
1: Ah, ouais.
0: Donne ça à des bonnes œuvres, puis écoute, on jase.
1: Ça a l'air de t'intéresser. Tu l'appelleras. C'est sur Centris que vous pouvez avoir ça. Le courtier Sacha de Santis, le courtier immobilier qui s'occupe de ce beau dossier-là. Vendre une île privée à Montréal. Joey Lazy au Canada, 6h59 minutes dans le boost.
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1: Est-ce que quelqu'un m'entend?
2: Oui, Yankee Uniform Lima, tour de contrôle Montréal. Pouvez-vous identifier, s'il vous plaît?
1: On n'est pas de votre planète.
2: Vaisseau extraterrestre?
1: Ouais, appelez ça comme vous voulez, là.
2: Du genre qui va à vitesse de la lumière?
1: Ouais.
2: Ça tombe-tu en panne, ça, des fois, un vaisseau à vitesse de la lumière?
1: Ah, il y a une fois qu'on s'est pas rendu à destination. Parce
2: ah, ouais.
1: Il y a quelqu'un qui a fermé la lumière.
2: Mais là, je vous vois pas sur mon radar.
1: Oh, c'est normal.
2: OK.
1: Vous êtes bien des humains, c'est ça?
2: C'est ça.
1: Vous avez commencé à être civilisé il y a,
2: à peu près 5000 ans.
1: D'accord.
2: Mais on a arrêté à cause des réseaux sociaux.
1: Bon, là, on va atterrir.
2: OK.
1: On vous avait pas prévenu, mais nous venons en ami.
2: D'accord, vous allez me reconnaître, j'ai une petite face.
1: Okay.
2: Parce qu'un ami qui arrive sans prévenir, il fait toujours une petite face.
1: Alors, on vous a choisi parce que vous êtes dans une tour de contrôle, donc vous êtes une personne de jugement.
2: C'est vrai.
1: Et on a besoin de discuter avec quelqu'un qui a du bon jugement.
2: Je comprends.
1: On veut pas des épais puis des caves.
2: Non, non.
1: On se comprend?
2: Tout à fait.
1: On arrive.
2: Je veux juste prévenir nos chefs d'État de votre visite.
1: Non, c'est ça que je viens de dire, c'est mieux pour...
2: Ah, OK, là, je comprends.

0: Jen.
1: Quiz à Jen, mais c'est Audrey-Anne de nos réseaux sociaux qui va nous présenter certaines situations ou certains concepts qu'on va devoir expliquer à des enfants, Oli.
2: Audrey-Anne, c'est ça, cherche.
1: C'est ça son petit nom, hein? Exactement. Ça. Fait que s'il y a des enfants dans la voiture, ils peuvent rester à l'écoute, là. Évidemment, c'est à eux qu'on s'adresse.
2: Ben oui.
1: OK, alors on peut commencer ça avec le premier concept.
3: Jen, explique aux enfants, c'est quoi le divorce?
1: C'est moi, mais c'est nous deux, là. C'est, okay. C'est Oli et moi. Le divorce, moi, je l'ai jamais vécu. Mes deux parents s'aiment beaucoup. Le divorce, c'est la fin de l'amour, mais de façon moins tragique que par le décès. Donc il y a une suite à l'amour parental que tu reçois, mais plus entre les parents. Puis des fois ça se passe super mal. Des fois ils vont commencer à s'haïr, ils vont passer de l'amour à la haine. Mais de plus en plus là, depuis qu'on a normalisé ça là, puis qu'on accepte que les gens se séparent, ça fait en sorte que les gens attendent plus de vouloir s'arracher la tête avant de se séparer. Fait que c'est juste du positif. Toi, Oli?
2: Alors, tu vois, mets-moi un tour.
4: Parce qu'elle a fini, c'était tellement long.
2: OK. Tu vois, les amis, t'aimes ça, le jello aux cerises, hein? Mais si je te disais que du jello aux cerises, c'est la seule dessert que tu peux manger le restant de ta vie, tu vas faire comme elle. J'aimerais ça m'en manger au raisin, des fois, du jello. Bon, ben là, à un moment donné, le jello aux cerises, il apprend que t'as mangé du jello aux raisins. Il vient comme un peu fâché. Fait que là, t'es là pour régler le problème. Il y a un monsieur avec une perruque qui s'appelle un juge qui dit « OK, tu vas lui donner ton bessic puis la moitié de ta cabane dans l'arbre. » Et c'est ça qui arrive.
1: Voilà!
2: Ah, puis tes toutous, t'as plus le droit d'y voir jamais à part une semaine sur deux.
1: Bon, hey, c'est fun. Bon, c'est...
2: Voilà. Hein?
3: OK, ben, prochain. Bon. Bravo. Explique ça aux enfants, toi, le hangover. Oli?
1: Ah, ben toi, tu le vis plus par contre.
2: OK. Hey les amis, t'as déjà eu ça, la varicelle? OK. Ben, imagine, tu vas boire et tu vas, du jus, tu sais, ben, un jus de pomme qui goûte la pisse, ben tu vas boire ça avec tes chums, mais tu vas en boire beaucoup. Puis c'est comme si tu pognais volontairement la varicelle toutes les fois. Mais là, t'apprends pas de ton erreur. Tu dis, hey, c'est la dernière fois que je pogne la varicelle. Non. Parce que le lendemain, il y a un de tes chums qui dit, ça t'entend-tu de pogner la varicelle en ponton? Tu y vas.
1: J'ai pas mieux à offrir.
3: C'est tellement ça. Oh, wow.
1: Ça peut pas être plus ça que ça.
2: OK.
3: Donc on va avec le prochain.
1: Je peux pas topper ça là. On enchaîne.
3: Explique aux enfants, c'est quoi le Botox?
1: Oh, le Botox! Vous savez, on apprend, vous apprenez en ce moment, peut-être à la maternelle, peut-être au primaire, à gérer vos émotions, à exprimer la colère, à exprimer la bonne humeur, à exprimer la tristesse. Vient un moment donné où vous allez vouloir que ça ne paraisse plus du tout, toutes ces émotions qui sont si saines pour votre système régulaire, pour vous réguler, et vous allez vouloir figer tout ce qu'il y a dans votre visage. Ça va être la solution, ça, le Botox. On vous apprend très jeune à bien montrer vos émotions pour ensuite vous en encourager à ne plus jamais en avoir. Voilà.
2: Hey, c'est bon, ça. Oh, je peux pas topper ça.
3: Il abandonne.
2: OK, ben j'abandonne pas, mais je trouve ça très bon. J'ai pas besoin de voler le show non plus. Là. On va faire le prochain.
3: Alors, expliquez aux enfants plutôt, c'est quoi le burn-out?
2: Tu sais, c'est le fun, l'Halloween, hein? Mais mettons que je te dis que tu décores puis tu creuses une citrouille à toute crise de jour pour pas assez d'argent, puis en plus de ça, tu viens chez vous, puis il y a de quoi qui coule. C'est ça, le burn-out. C'est de creuser de la citrouille puis de poser des lumières de Noël à tous les jours. C'est ça, le burn-out. Fait que c'est le fun de faire les festivités, mais modérément, un petit peu. Hein? C'est ça, le burn-out.
3: Quelque chose à rajouter, Jen, sur ces douces paroles?
1: Mais Olivier, il va bien, les enfants. Oui. Si vous vous inquiétez en ce moment, il va super bien.
2: Oui, mais il n'y en a pas d'adultes lucides. C'est ça le problème,
1: non, mais
2: hein?
1: T'as raison, absolument.
2: OK, next.
3: OK, le prochain. Expliquez aux enfants les relations ouvertes.
2: Oh, Jen?
1: Ah, ben tu veux revenir avec ton jello.
2: Ben oui, c'est un peu de jello.
1: C'est un peu de jello. Mais on peut changer d'exemple.
2: Ben, tiens, on va changer.
1: Avec du Gatorade.
2: Vas-y.
1: Mais ça revient au même, là. Ben, tu sais, c'est un mané, tu veux pas...
3: C'est difficile, okay. Hein?
2: Attends.
3: Même pour les adultes, je pense que c'est difficile.
1: C'est un concept. Ben d'abord, c'est pas tout le monde qui en a besoin de ce produit-là. C'est comme du crabe. Kraft Dinner, mettons. T'en as pas tout le monde qui en a besoin. Puis, il y a plusieurs sortes de Kraft Dinner. T'as celui au fromage cheddar blanc, le jaune, le extra crémeux, le aux tomates avec brocoli puis toute la patente. Mais ça se peut qu'il y a des gens qui vont être contents toute leur vie avec l'original. Toute leur vie, l'original, il n'y a pas de problème. Puis, il y en a d'autres qui vont être comme, moi, tu sais quoi? Il est le fun, l'original. Je suis vraiment heureux avec l'original. Ouais. Mais mon Dieu, t'as coup que celui au fromage cheddar blanc, il sera encore meilleur. La vérité, c'est jamais meilleur. C'est rarement meilleur.
3: Elle a même glissé son opinion.
1: Je pense que c'est rarement meilleur, mais après ça, je comprends que c'est le fun de tester.
2: Bon, m'essayer, moi aussi.
3: Vas-y.
2: Allô, les amis. Tu sais, c'est quoi l'histoire de Blanche-Neige et les sept nains? Pourquoi tu penses qu'il y a l'harmonie dans cette maison-là? Parce qu'on partage! Hein?
1: C'est bien dit.
0: C'est bien dit, voilà.
1: Moral comme ça.
3: Voilà.
1: La morale, le partage, exactement. Okay. Et la variété. Un dernier.
3: Le dernier, explique aux petits ce qu'est un test de prostate.
1: Oh, ben ça serait Olivier le mieux placé. Oh.
2: OK. Salut les amis, tu sais c'est quoi de la glu? Alors, imagine que ta balle de glu est tombée en arrière du frigidaire pour que t'ailles la chercher.
3: Oh mon Dieu!
1: C'est assez, je pense.
2: C'est correct. Bravo!
1: Hey, balle de glu échappée en arrière du fridge.
2: C'est drôle, ça.
1: C'est ça, c'est un test de prostate.
2: Wow.
1: Pas d'autre façon de le dire.
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13: OK, c'est bon, d'ailleurs.
14: Cuba, bonjour.
15: Bonjour Cuba, j'appelle de Hydro-Québec.
14: Oui.
15: Vous sortez d'une grosse panne d'électricité.
14: Oui, mais c'est en train de s'arranger, là.
15: Oui, mais...
14: Hydro quoi?
15: Québec.
14: Hein? Vous
15: connaissez le Québec?
14: Oh oui.
15: Bon,
14: c'est vous autres qui dites tabarnak.
15: Oui, mais... on fait d'autres choses aussi, là.
14: Comme quoi?
15: Comme leur dire une deuxième fois de suite.
14: OK, qu'est-ce que je fais un peu?
15: Bon, vous venez d'avoir une grosse panne d'électricité nationale.
14: Oui, mais...
15: À Hydro-Québec, on peut être fournisseur d'électricité chez vous.
14: Alors, écoute, ça arrive tellement pas souvent qu'on a une panne d'électricité chez nous.
15: Oui, mais on pourrait remédier à ça à Hydro-Québec.
14: Ah ouais.
15: Ça vous arriverait bien plus souvent.
14: Ben écoutez, on va y penser.
15: Écoutez, à Hydro-Québec, on peut vous fournir de l'électricité, là.
14: OK, mais comment vous allez faire?
15: Ah, on a des gros projets de barrage.
14: Ben... Oui, mais il y a quasiment plus d'eau.
15: Oui, mais je...
14: Vos barrages, ils vont barrer quoi?
15: Ben, écoutez, on n'est pas obligé de tout barrer tout le temps. Là.
14: Bon, ben regardez.
15: Je trouve que t'appelles un serrurier parce que t'as perdu la clé.
14: On peut juste l'appeler un peu plus tard.
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0: Bonjour, mon ami dans l'espoir. Ici Phil Fredette, ancien animateur de Pastoral, qui s'occupe des informations aujourd'hui. Je connais pas bien ça, l'espace, mais j'ai en ligne, directement de la capsule Artemis 2, l'astronaute canadien Jeremy Hansen. Bonjour.
1: Bonjour, Phil.
0: Alors, ça se passe bien, le voyage de retour?
1: Oui.
0: Alors, vous avez pris les premières photos de la face cachée de la Lune.
1: C'est ça.
0: Mais pourquoi? Ce que tout le monde veut voir, c'est les deux faces cachées du duo Engine de Poitiers.
1: Oui, je sais, mais ils sont pas capables.
0: Écoutez, je connais pas bien ça, mais c'est extraordinaire ce que vous avez vu.
1: Ah, incroyable. Wow. On a pas juste pris les photos, on a regardé aussi à l'œil nu.
0: Ah oui.
1: Bien sûr.
0: Donc, vous êtes assez intime dans votre équipe, là, on voit les yeux tout nus.
1: Ouais.
0: Mais là, vous êtes dans une toute petite capsule.
1: Oui.
0: Ça doit être peur, hein, quand même.
1: Ben oui, dans une capsule très performante.
0: OK.
1: Ouais.
0: Contrairement à la capsule qu'on écoute en ce moment.
1: Je n'osais pas le dire.
0: Merci, Jeremy Hansen. Bon amélissage.
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0: Agence de pub, le génie en boîte.
1: Tu m'as appelé, Jean-Pierre?
0: Ah, Linda, oui, c'est au sujet du concept. Oui. C'est mon corps qui me dit merci. Là.
1: Oui, j'ai eu ton mémo, mais si t'es trompé, le concept, il vient de moi. Hein.
0: Je sais.
1: Il vient pas d'un grec, là. T'as marqué le nom d'un grec. Il est marqué concept 2. Ketanalos.
0: Ah, non, c'est pas un grec, c'est Linda, c'est un adjectif, ça.
1: OK.
0: Mais... on s'adresse à des adultes. Hein.
1: Ben oui.
0: Il y a quelqu'un qui s'écoute le bras qui dit c'est mon corps qui me dit merci. Là.
1: Ben
0: c'est,
1: moi,
0: c'est plus toton, ben... plus enfantin.
1: Ben, c'est si grave que ça.
0: Écoute, passe partout à côté de ça, c'est 24.
1: Ben voyons donc.
0: Là, quand ça passe, on a rien envie de se cacher la face dans le crack entre les coussins du divan.
1: Mais qu'est-ce que tu trouves de...
0: Ah, ben du petit change, là. Des Kleenex, un vieux lundi. Puis...
1: Je sais, qu'est-ce que tu trouves de ma pub qui est pas correct?
0: Ben écoute, c'est bon, on prend tout le monde pour des déficients, là,
1: c'est quoi? C'est très in d'écouter parler son corps.
0: Ouais, sais, c'est pas ça, de là à s'écouter le bras, là.
1: Écoute, tout le monde sait que le corps nous parle. Moi, mon corps me parle.
0: Non, Linda, s'il te parlait, il te l'aurait dit que c'était un concept d'arriéré, ton affaire.
1: Il n'y a pas de mal à mettre un peu de naïf.
0: Il y en a partout du naïf.
1: Dans une télévision, parce qu'il y a plein de violence puis de couteaux. Ben,
0: justement, couteau en anglais, c'est naïf.
1: T'sais, j'ai beaucoup lu là-dessus, hein. C'est pas ça que notre corps, là, quand on lui donne des bons soins, ben, il nous fait des cadeaux.
0: Mais donc, t'allais prendre un spa avec Guy Fournier.
1: Jean-Pierre, c'est pas de ces cadeaux-là.
0: À part ça, tu pensais aux acteurs dans ces pubs-là?
1: Comment les acteurs?
0: Ils vont-tu être seuls dans le coin à leur prochain party de famille,
1: là? Pas nécessairement.
0: Linda, dis-moi le don, là.
1: Quoi?
0: Tu l'as écrit sur le bord de la table, celle-là, là.
1: Pas du tout.
0: Alors, lis la don, ta pub, juste pour voir.
1: Ben, c'est un petit peu, là.
0: Oh, oui.
1: Elle est tombée en bas de la table.
0: Je le savais.
1: Bon, ça, c'est celle du glucomène.
0: Linda?
1: Oui.
0: Tu me rappelleras, je t'en ai entrevue.
1: OK.
0: Linda?
1: Oui.
0: Je ne doute pas de ton intelligence, là.
1: Non, non.
0: OK.
1: Oh, Jean-Pierre.
0: Oui.
1: Sur mon ordinateur, c'est marqué veuillez redémarrer.
0: Ben, redémarre.
1: Parce que là, ça m'adonne pas. Mon auto est stationné loin.
0: Bon, je te rappelle, OK?
1: OK.
0: Oh, excusez-moi, monsieur Duceppe. Non, ça va? Là, vous voulez une campagne de pub pour le Bloc québécois ou...
2: Oh, non, non, non. De toute façon, c'est pas le temps pour ça.
0: Non, mais
2: ça. C'est que je suis ces temps-ci dans un cabanon en interrogation, là.
0: Dans une remise en question,
2: oui. Oh, oui, c'est ça, mon Dieu. Les termes m'échappent tellement que je savais de me casser une hanche.
0: Pas grave.
2: C'est que je me demandais si on pourrait pas trouver un slogan pour remettre en tête aux Québécois l'importance de la souveraineté.
0: De ce temps-ci?
2: Oh, oui, je sais que c'est un peu comme essayer de vendre un frigidaire à un Esquimau.
0: C'est même pas mal pire parce que
2: n'oubliez
0: pas le réchauffement de la planète.
2: Ah,
0: les Esquimaux, ils n'achètent à ça des frigidaires.
2: Bon, un autre proverbe chez le diable.
0: Franchement, monsieur Duceppe,
2: vous écoute?
0: Pourriez peut-être mettre ça sur la glace, la souveraineté.
2: Pas toi, il vient de me parler du réchauffement de la planète.
0: Je veux dire, pour le moment,
2: oui,
0: je sais bien que c'est des temps durs pour le Bloc québécois.
2: Regardez bien, le Primo, c'est un parti qui défend les intérêts du Québec.
0: Oui, je le sais.
2: Secondo, c'est un passage politique temporaire, ça.
0: OK, monsieur.
2: Et Nintendo, une console de jeu.
0: Je voudrais qu'on procède comment, là?
2: Là, c'est sûr que je suis un petit peu en arrière-plan politique de ce temps-ci, puis je vais trouver un moyen, s'il y en a un, de que je sois plus en avant-plan.
0: OK.
2: Comprenez?
0: Connaissez-vous ça, Photoshop?
2: Puis moi, j'hésite à passer au provincial, parce que si je m'en vais du Bloc, qu'est-ce qui arrive après Gilles Duceppe?
0: Ben, Gilles 18 puis Gilles 19.
2: Non, ça marche pas de même, là.

0: Bienvenue à Il y a des affaires qui se passent à Baudelaire. Je reçois le directeur de la chaîne britannique Channel 4.
1: Comment allez-vous?
2: Ah, ça va pas pire, didn't do.
0: Vous avez diffusé au Royaume-Uni une émission qui s'inquiète sur l'utilisation de l'IA sur le marché du travail.
2: Yes.
0: En diffusant une fausse chef d'antenne.
2: C'est sûr.
0: Une présentatrice de nouvelles faite par l'intelligence artificielle.
2: C'est là qu'on est rendu.
0: Mais ça marche pas,
2: ça marche très bien, tu vois pas la différence.
0: Mais c'est quoi l'avantage de
2: ça? Mais utiliser ça parce que ça coûte moins cher, t'as pas besoin de télésouffleur.
0: Mais qui a besoin de télésouffleur?
2: Ben,
0: tu souffler ta TV, toi? Des ballons, quoi.
2: Il faut arrêter ça, sinon il n'y a plus de travail pour les lecteurs de nouvelles.
0: Mais non, les vrais lecteurs de nouvelles vont toujours exister.
2: Oui, bon. Mais vont-ils exister en tant que locataire de demi-sous-sol à Blainville à attendre que le téléphone sonne?
0: Ouais.
2: Ou comme lecteur de nouvelles?
0: C'est une bonne question.
2: Oh, ben, ferme ta gueule.
0: Vous avez diffusé un exemple de lectrice de nouvelles artificielles que voici.
3: Ailleurs sur le globe, maintenant, en France, la situation économique ne s'améliore pas, même se détériore.
2: Bon, vous voyez, c'est parfait.
0: Mais justement, c'est trop parfait.
2: Oui, mais
0: faut qu'elle se trompe un peu, c'est pas humain.
2: Oui, mais attendez, j'ai apporté une simulation d'erreur humaine de lectrice de nouvelles.
0: On regarde ça tout de suite.
3: Ailleurs, sur quel globe, pardon, sur le globe des deux. Voyons, il y a des queues vêtes dans mon frigidaire, ça sent. Voyons, je reprends. J'ai du poil en dessous des.
2: Ça a de l'air vrai. Hein?
0: Ah mon Dieu, c'est troublant.
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1: 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Bon dimanche à vous, ici Alicia Miljour pour Nouveau Info. La Colombie-Britannique est maintenant en état d'urgence concernant les feux de forêt. C'est ce qu'a annoncé hier le premier ministre de la province, David Eby, après qu'un violent incendie de forêt a forcé 20 000 personnes à évacuer deux localités situées le long du lac Okanagan. La Gendarmerie royale du Canada a par ailleurs indiqué qu'elle enquêtait sur un décès potentiellement lié à l'incendie qui fait rage près de Summerland. Et aux États-Unis maintenant, le cancer de l'ex-président Joe Biden aurait progressé selon son fils. Dans une entrevue accordée aux médias britanniques BBC, Hunter Biden a souligné que la maladie de son père s'est propagée, ce qui aurait provoqué des métastases osseuses chez l'homme de 83 ans. On rappelle que c'est en mai 2025 que l'ancien dirigeant américain avait révélé souffrir d'un cancer agressif de la prostate. Pour ce qui est de Montréal aujourd'hui, plusieurs événements festifs vont prendre place. Le défilé de la fierté sous le thème « Brillons ensemble » va avoir lieu sur le boulevard René Lévesque. Cet événement est dans le but, entre autres, de célébrer les avancées des droits des communautés 2S LGBTQIA+. On écoute le directeur par intérim de Fierté Montréal, Ichino Monteiro.
2: Ça me permet de nous souvenir qu'au-delà du festival, une fierté, c'est avant tout aussi une manifestation puis un espace de visibilité. Ça permet quand même de sensibiliser, de continuer à aider éduquer justement la population générale sur les besoins, les revendications de nos communautés.
1: Aussi, le parc Jean Drapeau accueille le festival de musique électronique Ilsonic et bien sûr, l'Omnium Banque Nationale continue au stade IGA. Les déplacements pourraient donc être plus difficiles dans la métropole aujourd'hui. Finalement, au sport, dans la Ligue canadienne de football, les Alouettes de Montréal se sont imposées 48-30 face aux Elks d'Edmonton hier au stade Percival Molson. Il s'agit de la 6e victoire consécutive pour l'équipe montréalaise. Les Alouettes devraient recevoir le Rouge et Or d'Ottawa le 20 août prochain. C'était tout pour vos nouvelles. Pour plus d'informations, consultez lenouveau.info.
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0: tout le monde, on retourne dans sa cellule. Oh, oui, oui, il est 9h15.
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0: On s'est ouvert tout le monde. Bon, là, on était à Hollywood, là, puis il serait temps qu'on produise un autre film de super-héros, là. On devrait faire un autre Spider-Man.
1: Ah, non, on a fait le tour Spider-Man, là. On a fait 12.
0: Non, non, on va prendre un acteur IA.
1: Non, non, pas un acteur IA.
0: Non, ça va être Spider-Man, ça va être un film super le fun.
1: Oui, on lequel des deux, tu veux? Spider-Man ou Spider-le fun?
0: Non, ça va être Spider-Man, c'est le film qui va être super le fun.
1: Ce serait un bon nom de super-héros, super le fun.
0: En tout cas, il faut
1: qu'on. C'est le gars avec une cape qui joue tout ça dans la cachette, qui rit comme un malade.
0: L'avantage d'un acteur de l'IA, c'est.
1: Non, non, pas l'IA.
0: Non, attends, c'est plus facile de faire des affaires de Spider-Man,
1: oui,
0: tu
1: on peut très bien.
0: Tu peux le faire voler partout puis coller ses murs.
1: Ouais, mais en passant, je peux faire ça avec une crotte de nez. Hein.
0: Ah oui, ça revient-tu moins cher?
1: En tout cas, je suis pas d'accord.
0: Bon, OK, vous autres, le monde des effets spéciaux du Québec,
1: ouais,
0: là.
1: Mais c'est une question.
0: À cause de vous gagnez des Oscars.
1: Oui, mais c'est juste une question.
0: Regarde, t'es du Québec, pas de Hollywood.
1: Oui, mais presque. Hein? Je viens de Hall.
0: Ah, mais c'est quasiment ça.
1: Hey, j'ai une idée, moi, de nouveau super-héros, là.
0: Ah oui, oui, donc.
1: Genre un top en cuisine asiatique avec une cape, là.
0: OK, un genre de Superman, là.
1: Ouais.
0: Ben,
1: ça s'appellerait Superman.
0: Alors, tiens, ça, on en reparlera, OK.
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0: On le dit, on le répète, un blind date, c'est dangereux. Tu vois la personne pour la première fois sur la webcam. Bon, je le dis plus.
1: Ah, c'est ça, là.
2: Hey, depuis le temps qu'on clavarde, il était temps qu'on se voit sur la webcam.
1: Ah, tu l'as dit, hein? La webcam, c'est vraiment clavarde.
2: Non, je t'ai pas trouvé sur Facebook.
1: Ah non, au moins Facebook.
2: T'es pas là-dessus?
1: Ou c'est des maudites niaiseries.
2: Ben, des maudites niaiseries. Trois quarts de la planète sont là-dessus.
1: Ben oui. Voyons. Chacun sait que la planète va très bien en ce moment.
2: Toi, je te devine, là. Oui. T'es un pince sans rire.
1: Ah, je suis bien pire que ça.
2: Ah oui.
1: Un vase grippe avec pleurs.
2: Et donc, je te sens un petit peu plus morose que quand on te chattait.
1: Ouais, écoute.
2: Je trouvais que t'avais une belle plume, mais.
1: Ouais, mais là, j'ai autant de plumes qu'une butterball congelée.
0: En démocratie, les citoyens ont droit à une manifestation publique. Mais il y a des meetings avant ces manifestations-là.
3: En tout cas, premièrement, les règles à suivre. On va peut-être être violent, mais on va pas faire d'insultes personnelles.
1: Non, non.
3: Genre, je veux pas entendre personne appeler une police un poulet.
1: Ben alors. On sait, ça, Jim.
3: Ouais, ben.
4: Hey, j'ai faim. On se fait tuner du monsieur l'agent chez Saint-Hubert.
3: Non, on n'a pas le temps, Hugo.
0: Il faut dire les choses correctement.
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0: Easy.
1: À une époque où les services d'un psychologue sont devenus une nécessité dans notre société, pouvons-nous nous attendre à ce que ces services soient un jour informatisés?
2: T'en viens-tu luncher, Richard?
3: Ah ben là, je fais pas bien bien, là. Je pense qu'à midi, je vais arrêter au guichet psychologiciel, là.
2: Ah, t'es sérieux?
3: Ouais.
2: Ouais, c'est vraiment bon.
3: Ouais.
2: C'est sûr que...
3: Non, c'est correct, ça va aller, ça va.
2: Viens-toi pas, en tout cas, si tu es sûr que...
3: Ah, t'es bien correct, Gaëtan, ce que je vais te dire à tantôt, là.
2: OK.
3: OK, salut. Ah, c'était Gaëtan-là, il est tellement généreux. Toujours prêt à nous offrir quelque chose. On jamais su c'était quoi, mais... Bienvenue chez Psychologiciel, insérez votre carte. J'espère que ça en fait bien.
4: Bonjour. Veuillez ajuster l'inclinaison de votre siège afin d'être confortable.
3: Non, ça doit être ce bouton-là.
4: Consultation. Décrivez-nous ce que vous ressentez.
3: Peut-être un petit peu de désabusement. De pas sentir l'appréciation des gens. Peut-être un petit peu l'impression de pas être trop utile, puis tant à la maison qu'au travail. J'ai pas vraiment l'impression. L'impression que, bon, l'apprécie, vraiment. Mais donc...
4: Vous avez besoin de repos.
3: Hein?
4: $40 seront débités de votre carte.
3: Oh ben si, bon, je peux te gager que j'y aurais dit n'importe quoi, puis c'est ça qu'elle m'aurait répondu. Bon, ben, je vais faire un test, ouais, moi, dire n'importe quelle connerie, mais je peux te gager que ça va être toujours la même réponse.
4: Décrivez-nous ce que vous ressentez.
5: Ah, pout, ça claque les fesses. Gros papy, maudit tes pas. Madame la maman, maudit gars. Pout, ça pue, flouche, tes lettres, maudit gars. C'est tout.
4: Votre problème est sérieux. Veuillez consulter un médecin.
3: Ah, c'était pas la même chose.
4: $50 seront débités de votre compte.
3: Oui, je vais essayer. Psychanalyse, voir.
4: Psychanalyse. Décrivez-nous vos peurs.
3: Moi, j'adore le ski, mais pourtant, chaque fois que je descends une pente, j'ai peur de me briser les os, fait qu'il faut toujours que je freine.
4: Vous êtes schizophrène.
3: Mais voyons, là.
4: $25 seront débités de votre compte.
3: Ah, bon.
4: Décrivez-nous vos frustrations.
3: Ouais, moi, j'ai toujours travaillé un salaire ordinaire toute ma vie. Je commence à être déprimée de ça. Pourquoi je suis pas riche, moi? Pourquoi j'ai pas de maison à Monaco, moi?
4: Vous êtes Monaco-dépressif.
3: Ah, voyons.
4: $35 seront débités de votre compte.
3: C'est bien intéressant, cette affaire-là, voyons.
4: Parlez-nous de vos habitudes.
3: Ah, mes habitudes, ben moi, j'ai une drôle d'habitude, là. Tu sais, les tubes en carton au milieu des rouleaux de papier de toilette, là. Tu sais, les tubes, là. J'y garde, moi. Je sais pas pourquoi. J'ai toujours gardé mes tubes. Je sais pas si c'est conscient ou je sais pas d'où ça vient. Là.
4: Cela vient de votre tube conscient.
3: Ah, maud.
4: $42.
3: OK, OK. Bon, c'est qui en parle de ça? Thérapie de groupe. Ouais, essayez ça, un coup parti.
4: Thérapie de groupe. Choisissez votre groupe favori.
3: Les Beatles.
6: Close your eyes and I kiss you. $70
4: seront débités de votre

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1: Alors, on vous pose la question aujourd'hui, on prend les appels. Le retour au bureau après 2 ans de télétravail, est-ce que c'est une bonne chose? Est-ce que c'est dangereux? T'arrives au bureau, ça fait 2 ans que t'es pas allé. Tu souviens plus ce que sont les toilettes, c'est plus ce qu'elle est à la cafetière. Est-ce qu'il y a des risques de pisser dans la cafetière? Tu connais pas la place, tu te perds dans le couloir, ils vont te retrouver mort 6 mois plus tard avec ton verre de pisse dans les mains. On prend un premier appel.
2: Bonjour, madame Labouche.
1: Êtes-vous d'accord? Pas d'accord ou d'accord pas?
2: Je suis d'accord pas.
1: Ah, c'est un point de vue.
2: Oui.
1: Un point de vue, c'est un point de vue quand on a un point de vue.
2: Ah oui, j'ai un point de vue.
1: Ben, c'est bon.
2: J'ai montré mon doigt à un autre automobiliste ce matin, il est descendu son char, venu me péter ailleurs.
1: Ah, tiens donc.
2: J'ai vu son point d'assez près.
1: Ah, c'est ça, donc vous avez déjà un point de vue.
2: C'est ça, oui.
1: Vous en verrez pas un deuxième.
2: Non, chez nous, là.
1: Mais est-ce qu'on peut obliger les gens à retourner au bureau?
2: Non, c'est fini ça, les bureaux. Le monde travaille chez eux, là.
1: Oui, mais qu'est-ce qu'on fait avec les bureaux?
2: Ben,
1: le magasin bureau, en gros, vous changez de nom pour plus de bureau pantoute?
2: Parce que moi, je travaille à la maison, puis je suis bien de même. J'ai un petit gars d'un an et demi, puis je peux être là avec, puis parler, puis dire des choses comme hey, papa travaille, puis tu aller marcher tout croche plein de barres en cognant partout ailleurs, s'il vous plaît.
1: C'est donc ben fun.
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1: Bon dimanche, ici Alicia Miljour pour Nouveau Info. Les feux de forêt en Colombie-Britannique ont poussé la province à déclencher l'état d'urgence. Plus de 100 feux de forêt font rage dans la province. Près de la moitié ne serait pas maîtrisée. Et un violent incendie de forêt a forcé 20 000 personnes à évacuer deux localités situées le long du lac Okanagan, ce qui a poussé le premier ministre de la province, David Eby, à déclencher l'alerte. La gendarmerie royale du Canada enquête d'ailleurs sur un décès potentiellement lié à l'incendie qui fait rage près de Summerland. À l'international, maintenant, des frappes russes ont fait 2 morts et des dizaines de blessés dans plusieurs régions de l'Ukraine cette nuit, tandis qu'en Russie, une attaque de drones ukrainiens a tué 3 personnes dans la région de Belgorod. 25 personnes, dont des enfants de 4 et 9 ans, ont aussi été blessées, selon le gouverneur par intérim de cette région. On revient chez nous, une expédition de nettoyage des berges du fleuve Saint-Laurent, appelée Mission Milton, est en cours sous la direction de la biologiste Lynn Morissette.
2: Faire quelque chose qui est dans l'action et non pas seulement de décrire le problème, ben ça donne espoir. Je pense que les gens ont vraiment besoin d'espoir.
1: L'objectif est donc de retirer les déchets accumulés sur 2000 km avec des étapes dans plusieurs localités, dont Montréal. Et justement, dans la métropole, plusieurs événements festifs vont prendre place aujourd'hui, donc prévoyez vos déplacements. Le défilé de la fierté sous le thème « Brillons ensemble » va avoir lieu sur le boulevard René-Lévesque. Aussi, le parc Jean-Drapeau accueille le festival de musique électronique Ilsonic et l'Omnium Banque Nationale continue au stade IGA. Finalement, au sport, dans la Ligue canadienne de football, les Alouettes de Montréal se sont imposées 48-30 face aux Elks d'Edmonton, hier au stade Percival Molson, 6e victoire consécutive pour l'équipe montréalaise. Et au tennis, à l'Omnium Banque Nationale, la Québécoise Leila Annie Fernandez va affronter la Japonaise Naomi Osaka à Toronto pour les 8e de finale. C'était tout pour vos nouvelles. Pour plus d'informations, consultez le nouveau.info.
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4: Veux-tu une garole? Oui, donc. Sur le trottoir, il y a un ghetto, puis une paire de chou-claques dedans. Puis entre les deux, il y a un petit garnement qui met le volume si fort.

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1: Vanilla Ice, ça veut dire glace à vanille.
0: Puis tu sais, on l'appelle glace parce qu'elle arrête pas de faire son frais. Puis vanille, c'est un jeu de mots.
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0: Bon ben vanille, dire en pleine face, la pointe-tu.
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0: C'est pas comme la lambada, tu fermes ta gueule quand tu danses ça.
1: Oui, pis ta gueule qui danse, vous avez de l'air de mille pattes.
0: Un mille pattes qui danse le rap, ça doit coûter cher de choucac.
1: Si on te frappe sur la joue droite, présente le ghetto.
0: Il va faire ses fêtes dans le speaker, puis je te dis qu'il va brailler.
1: Change donc ton ghetto pour une guitare Gaétan.
0: T'aimerais-tu apprendre à jouer à la Brunance?
1: Le rap vient d'un quartier qui s'appelle Harlem. Mais le monde ici, ton Harlem, pas ça.
0: Sauf peut-être quelques-uns qui se promènent dans leur char. La radio tellement fort, c'est ça qui fait avancer le char.
1: 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Trop cher de chiropraticien.
0: À cette heure-ci, les vidéos de MC Hammer. Et tout le monde danse de la même façon, même sur Hammer.

0: jusque dans Cougar Cup avec le reste de la musique plate. Les chanteurs de rap étaient à l'école de musique. Ils se faisaient sortir des cours parce qu'ils parlaient trop. Ils connaissaient pas leurs notes, ils savaient pas chanter, mais ils avaient tellement parlé qu'à tort, ils en font un métier.
1: Quand le rap t'attrape, mais ouvrir la trappe. T'arrapes pas ta pomme, t'arrapes pas ton rap. Repis ta gang qui danse, vous avez de l'air de mille pattes.
0: Faut être très synchrone pour avoir l'air de...

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3: C'est toujours délicat de parler à la radio de quelqu'un qui est mort. Surtout à la radio communautaire.
4: Et c'est un sculpteur, donc, mort. Et ça nous déçoit. Mais en fait, non, je veux dire, ça, c'est dommage. Fussent-nous heureux de... Non, fussent-nous été heureux qu'il l'ait su encore de parmi... Fussent-nous été heureux. Fussent-nous... Il est mort. Et puis, quand on est mort et qu'on expose, quand... Il est mort, mais c'est une exposition après... C'est une exposition posthume, donc il expose, même je l'ai mort. C'est pas qu'il est exposé en ce moment, c'est qu'il est... Je me suis trompé. L'erreur est humaine, comme le dit si bien notre directeur des programmes à toutes les 15 minutes.
3: Dans les années 90, je dénonçais la consommation de la drogue à travers une toune inspirée par la Bolduc. J'ai vraiment...

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0: Est-ce que quelqu'un m'entend? Est-ce que quelqu'un m'entend?
1: Oui, Yankee Uniform Lima, tour de contrôle Montréal. Pouvez-vous identifier, s'il vous plaît?
0: On n'est pas de votre planète.
1: Vaisseau extraterrestre?
0: Ouais, appelez ça comme vous voulez, là.
1: Du genre qui va à vitesse de la lumière?
0: Ouais.
1: Ça tombe ça en panne, ça, des fois, un vaisseau à vitesse de la lumière?
0: Ah, il y a une fois qu'on s'est pas rendu à destination.
1: Ah, ouais.
0: Il y a quelqu'un qui a fermé la lumière.
1: Mais là, je vous vois pas sur mon radar.
0: Oh, c'est normal.
1: OK.
0: Vous êtes bien des humains, c'est ça?
1: C'est ça.
0: Vous avez commencé à être civilisé il y a,
1: à peu près 5000 ans.
0: D'accord.
1: Mais on a arrêté à cause des réseaux sociaux.
0: Bon, là, on va atterrir.
1: OK.
0: On vous avait pas prévenu, mais nous venons en ami.
1: D'accord, vous allez me reconnaître, j'ai une petite face.
0: OK.
1: Parce qu'un ami qui arrive sans prévenir, il fait toujours une petite face.
0: Alors, on vous a choisi parce que vous êtes dans une tour de contrôle, donc vous êtes une personne de jugement.
1: C'est vrai.
0: Et on a besoin de discuter avec quelqu'un qui a du bon jugement.
1: Je comprends.
0: On veut pas des épais puis des caves, là.
1: Non, non.
0: On se comprend?
1: Tout à fait.
0: On arrive.
1: Je veux juste prévenir nos chefs d'État de votre visite.
0: Non, c'est ça que je viens de dire, c'est mieux pour...
1: Ah, OK, là, je comprends.
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5: Bonjour, aujourd'hui à Téléactivité, on reçoit Monsieur Gary Gauthier, bonjour.
6: Bonjour.
5: Votre passion, c'est les avions à coller.
6: Oui.
5: D'où ça vient ça?
6: La première fois que j'ai eu le goût de coller des avions, c'est quand je suis allé dans l'aéroport et que j'ai vu qu'ils étaient tous après décoller.
5: Si on regarde un peu vos avions ici, celui-là il est cute, c'est quoi c'est un?
6: C'est un Cessna.
5: Un Cessna.
6: Ouais.
5: Cessna?
6: C'est bien Cessna.
5: Et puis le gros ici, c'est...
6: Ben, c'est un avion à coller ça avec, c'est juste qu'il y a un moteur dessus là, qu'on peut le faire marcher avec une télécommande, là, un remote là. Fait que là, vous prenez votre remote.
5: Oui, adressez-vous aux téléspectateurs.
6: Ah, ok. Fait que là, vous prenez votre remote là, puis vous changez de poste.
5: Et puis c'est tout le travail qu'il faut mettre, hein. Fait que là, vous avez tout même les petites décalques, là, qu'il faut coller sur l'avion, là. D'où est-ce qu'ils viennent, Gary, les décalques?
6: Ils viennent décalques, Gary.
5: Puis là, ici, on a une grosse réplique de
6: 737.
5: Ben oui, puis c'est pareil, hein.
6: C'est exactement identique. Là, ça a été long à faire. Regarde à l'intérieur. Regarde tous les petits sièges, là.
5: Ah, oh, mon.
6: Regarde les petites ceintures,
5: c'est
6: même.
5: Pareil, pareil.
6: Regarde la petite mauvaise nourriture, hein.
5: Ben oui.
6: Là, t'ouvres la suite à bagages, là, puis regarde, tu vois toutes les petites valises embarquées sur le mauvais vol.
5: Tous les détails, ils sont, hein.
6: C'est long à faire, ça, là.
5: Puis vous en avez fait plusieurs, mais mon Dieu, à force de respirer toute cette colle, vous devez bien avoir des séquelles.
6: Oh, ben non, rien, non.
5: On fait une courte pause. Vous avez un hobby ou vous cherchez un hobby? Chez Hobby Tabarnouche, nous avons des puzzles et des casse-têtes. Mais on a pas juste des casse-têtes, on a d'autres choses aussi. De retour avec les avions à coller de Gary Gauthier. Ici, on a un petit hydravion.
6: Ouais, il est monté sur une base, là, qui représente la mer, si vous voulez.
5: Oui.
6: Là, vous pesez sur le petit piton, là. Puis regarde, il y a la mer qui bouge.
5: Ben oui.
6: Il y a l'hélice qui bouge. Il y a le pilote qui bouge.
5: C'est le fun.
6: C'est le modèle mer-hélice-pilote.
5: Puis vous en avez un autre hydravion ici dans sa boîte.
6: Ouais, c'est parce que je l'ai pas monté encore, celle-là. Mais on peut voir sa photo, là. Il est à mairie, là, au soleil, là. En tout cas.
5: D'accord.
6: C'est le modèle mairie-soleil, en tout cas.
5: Puis celui-là est superbe. On peut le montrer aux téléspectateurs.
6: Faut faire très attention à celui-là. La carlingue est très fragile.
5: La quoi?
6: Attention à la carlingue.
5: Carlingue.

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1: Ok, c'est bon d'ailleurs.
2: Cuba, bonjour.
3: Bonjour Cuba, j'appelle de Hydro-Québec.
2: Oui.
3: Vous sortez d'une grosse panne d'électricité.
2: Oui, mais c'est en train de s'arranger, là.
3: Oui, mais on
2: Hydro a... quoi?
3: Québec.
2: Hein? Vous
3: connaissez le Québec?
2: Oh oui.
3: Bon,
2: c'est vous autres qui dites tabarnak.
3: Oui, mais on fait d'autres choses aussi, là.
2: Comme quoi?
3: Comme leur dire une deuxième fois de suite.
2: Ok, qu'est-ce que je fais un peu?
3: Bon, vous venez d'avoir une grosse panne d'électricité nationale.
2: Oui, mais...
3: À Hydro-Québec, on peut être fournisseur d'électricité chez vous.
2: Alors, écoute, ça arrive tellement pas souvent qu'on a une panne d'électricité chez nous.
3: Oui, mais on pourrait remédier à ça à Hydro-Québec.
2: Ah ouais.
3: Ça vous arriverait bien plus souvent.
2: Ben écoutez, on va y penser.
3: Écoutez, à Hydro-Québec, on peut vous fournir d'électricité, là.
2: Ok, mais comment vous allez faire?
3: Ah, on a des gros projets de barrage.
2: Pis... Oui, mais il y a quasiment plus d'eau.
3: Oui, mais... Je...
2: Vos barrages, ils vont barrer quoi?
3: Bon, écoutez, on n'est pas obligé de tout barrer tout le temps.
2: Bon, ben regardez.
3: Peut-être que t'appelles un serrurier parce que t'as perdu la clé.
2: On peut juste l'appeler un peu plus tard.
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1: Bon dimanche, ici Alicia, 1000 jours pour Nouveau Info. On commence à l'international avec une nouvelle de dernière heure. Israël rejette le plan américain pour Gaza, accepté par le Hamas. Cette proposition était censée lancer la deuxième étape du plan de paix à Gaza. Le premier ministre Benjamin Netanyahou ajoute qu'Israël ne va pas retirer ses troupes de la bande de Gaza tant que le Hamas ne sera pas réellement désarmé. Et on revient chez nous. La Colombie-Britannique est maintenant en état d'urgence à cause des feux. Plus de 100 feux de forêt font rage dans la province. Près de la moitié ne serait pas maîtrisée pour l'instant. Le violent incendie de forêt qui a forcé 20 000 personnes à évacuer deux localités situées le long du lac Okanagan a entre autres déclenché cette alerte. La Gendarmerie royale du Canada enquête d'ailleurs sur un décès potentiellement lié à l'incendie qui fait rage près de Summerland. Certaines personnes se sont aussi retrouvées piégées par le feu et ont dû être secourues. Au Québec, maintenant, une expédition de nettoyage des berges du fleuve Saint-Laurent, appelée Mission Milton, est en cours sous la direction de la biologiste Lynn Morissette.
2: De faire quelque chose qui est dans l'action et non pas seulement de décrire le problème, ben ça donne espoir.
1: L'objectif est donc de retirer les déchets accumulés sur 2000 km avec des étapes dans plusieurs localités, dont Montréal. Et justement, dans la métropole, plusieurs événements festifs vont prendre place aujourd'hui, donc prévoyez vos déplacements. Le défilé de la fierté va avoir lieu sur le boulevard René-Lévesque. Aussi, le parc Jean Drapeau accueille le festival de musique électronique Ilsonic et l'Omnium National continue bien sûr au stade IGA. Finalement, au sport et dans la Ligue canadienne de football, les Alouettes de Montréal se sont imposées 48-30 face aux Elks d'Edmonton hier au stade Percival Molson. Sixième victoire consécutive pour l'équipe montréalaise. Et au tennis à l'Omnium Banque Nationale, la Québécoise Leila Annie Fernandez va affronter la Japonaise Naomi Osaka à Toronto pour les huitièmes de finale. C'était tout pour vos nouvelles. Pour plus d'informations, consultez le nouveau.info.
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14: Salut les chums, bon dimanche 9 août, c'est Chili qui est avec vous. On va passer les deux prochaines heures ensemble. Bienvenue dans mon road trip. Comment ça va? Je suis un peu raquée aujourd'hui, je vais être honnête avec vous. Pas parce que j'ai fait du sport, non. Plus parce que j'ai bu un peu trop de rosé hier. Pourtant, je mets de la glace dedans, je comprends pas. Mais j'étais à un beau mariage du côté de Kianika. C'était tellement joli. Félicitations encore une fois au couple et longue vie amoureuse à vous. D'ailleurs, aujourd'hui, j'en profite pour dire que c'est la journée internationale de se tenir la main. Faites-vous ça, vous autres, en couple, quand vous marchez ensemble? Est-ce que vous vous tenez la main? J'aime tenir la main de Patrick, mon amoureux. Des fois, il marche un peu vite pour moi, mais généralement, je suis à ses côtés puis on se tient fort. Merci de nous choisir à Énergie. Merci à Sylvain qui est déjà présent au 6-12-12. Tu commences tes vacances. Chanceux, profite-en. Tu vas pas partager tes plans, par exemple. Tu me diras ce que tu vas faire en vacances. Seb, merci d'être là aussi. JP, c'est parti pour le road trip à Chili avec Queen qui a donné aujourd'hui, en 1986, sa dernière prestation avec Freddie Mercury. Ça s'est passé en Angleterre devant 120 000 personnes. Rest in peace, Freddie Mercury, un de mes chanteurs préférés de tous les temps. Voici The Show Must Go On. C'est parti!

0: Chélie.
1: Merci d'être branché sur Énergie. Vous êtes en plein road trip avec Chélie. On est ensemble jusqu'à 11h. Et à venir en musique dans les prochaines minutes, 12 de Samber que j'adore. J'ai Weezer aussi en route. Mais juste avant, la toune qui me joue en boucle dans la tête depuis ce matin, peut-être parce que j'ai fait le party hier, Messi de Lola Young. On parle pas de Messi le joueur de soccer ici. Là. Non, Messi comme désorganisé. Et aujourd'hui, je me sens un peu désorganisé. Ça m'arrive. J'ai des journées où je suis très organisée et là, aujourd'hui, c'est autre chose. J'adore Lola Young, chanteuse britannique qui me rappelle un peu Amy Winehouse. Non pas pour sa voix, mais plus pour son style de vie. Connue pour avoir des combats intimes contre l'addiction, mais là, elle a sorti une nouvelle toune en mai dernier qui promet From Down Here. Écoutez ça.

voix. Ce que j'aime aussi, c'est qu'elle a publié sur son compte Instagram un petit message quand elle a dévoilé cette nouvelle chanson, puis elle dit « Je suis de retour, je vais bien et je vous aime tous », ce qui promet. Je trouve qu'elle a énormément de talent, cette jeune Lola Young, âgée de 25 ans seulement, qu'on écoute à l'instant avec « Merci ».

0: C'est le fun de vous lire au 6-12-12. Je salue Michel, Julie, Bruno. J'ai aussi eu un message de Caroline qui s'en va à l'international de Montgolfière de Saint-Jean-sur-Richelieu. On l'écoute.
1: Allô, Julie, c'est Caroline. Nous, on est en direction de Saint-Jean-sur-Richelieu pour aller au Festival des Montgolfières avec ma fille Mia. On s'en va voir ce soir. Caroline, classe moyenne. Ariane Simard, Maïja, toutes des artistes qu'on adore. Et puis là, on est sur la route et pourquoi pas nous partir ça avec une belle chanson de classe moyenne là, partir notre road trip. Yes! Bonne journée, Céline!
0: Hey, merci beaucoup, Caroline. Bonne route et bon spectacle à vous. Hey, c'est toute une brochette d'artistes, ça. Ça va faire plaisir de jouer classe moyenne avec Orange Lessard. Je pense que ça va aller pour plusieurs personnes, cette chanson-là. Je suis en vacances! Tout un hit cet été. Ça s'en vient tout de suite après Gone, Gone, Gone. David Guetta, Teddy Swims et Tones and Ice. 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
2: À venir après la pause sur Énergie, Learn to Fly des Foo Fighters, apprendre à voler. C'est peut-être ce que cet homme dans la quarantaine a essayé de faire dimanche dernier quand il a survécu miraculeusement après avoir escaladé une des tours du pont de Brooklyn du côté de New York. Il s'est déshabillé, il a gardé son sac à dos et il a sauté du bâtiment de 83 mètres pour atterrir dans l'East River. Je trouve ça incroyable qu'il s'est dénudé, mais il a quand même gardé son sac à dos avec lui. Après la pause, ta musique, ton fun, ton été, avec les Foo Fighters sur Énergie.
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1: Bon dimanche sur Énergie. Un peu plus tôt à l'émission, j'ai joué la toune qui me joue en boucle dans la tête depuis ce matin. Merci de Lola Young. Quelle bonne chanson. Et je sais que je suis pas la seule à avoir des tounes qui me jouent comme ça en tête sans cesse. C'est le cas pour le Phoenix qui m'a laissé un message. On l'écoute.
2: Hey, salut, salut, c'est le Phoenix. Hey, moi, la toune dans ma tête, c'est ainsi, là, c'est No Roots de Alice Merton. Le beat, le son, là, dans le café, ça, c'est parfait pour une tonne de road trip. Cool, bon week-end, tout le monde, sur Énergie.
1: Hey, merci beaucoup, le Phoenix. C'est vrai que c'est une bonne tonne. Là, c'est celle-là qui va me rester en tête. Après la pause sur Énergie, un peu de plume la traverse. C'est pour quelqu'un qui célèbre son 19e anniversaire aujourd'hui. Bonne fête, Damien!
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10: Vous êtes en plein road trip avec Shelley. Merci de passer l'avant-midi avec moi sur Énergie. Je veux saluer Damien, qui a 19 ans aujourd'hui. Bonne fête, Damien, fils d'une amie, Anne, que je salue. Damien m'a demandé si je pouvais jouer du Plume la Traverse pour lui à Énergie. Puis je vais le jouer avec grand plaisir. J'adore Plume la Traverse. C'est un très bon choix. D'ailleurs, tu m'as surpris quand je t'ai demandé y a-t-il quelque chose que je peux jouer pour toi. Tu m'as dit Plume la Traverse. Pour vrai, je m'attendais pas du tout à cette réponse-là. Je vais jouer Rideau pour toi. Ça s'en vient dans les prochaines minutes pour ton 19e anniversaire, Damien. Bonne fête encore. J'espère que tu vas en profiter aujourd'hui. American Authors sont en route et juste avant ça, U2 avec Street of Dreams.
11: Merci. Bye.

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2: Ça me tentait d'écouter Seven Nation Army avec vous ce matin. J'adore cette toune-là des White Stripes. Je trouve que ça part bien un dimanche. C'est tiré de leur quatrième album Elephant, sorti en 2003. J'ai eu la chance d'interviewer les White Stripes au Tennessee pour la sortie de leur album Équitant. Puis j'avais été tellement impressionnée par leur façon d'être. Ils sont simples. Ils prennent pas beaucoup de place, très humbles, mais pourtant bourrés de talent, ces deux-là. Et surtout Jack White, évidemment, Meg White, toujours un peu plus gêné, elle parlait pas beaucoup, mais Jack White avait quand même des choses super intéressantes à me raconter. Et puis, ça me tente de repasser certaines chansons de l'album Elephant, qui avait remporté le prix du meilleur album rock alternatif au prix Grammy. La chanson Seven Nation Army a aussi remporté un prix Grammy pour la meilleure chanson rock. On va l'écouter dans quelques instants, mais avant, revisitons l'album Elephant. Si vous avez un party là, cette semaine là, puis vous voulez quelque chose qui torche, écoutez-le de A à Z. Ça redéfinit le garage rock brut et dépouillé. Oui, il y a des chansons plus connues comme The Hardest Button to Button, qui est excellente, ou I Just Don't Know What to Do With Myself, une reprise de Burt Bacharach. Mais il y a aussi In the Cold, Cold Night. Ça, c'est une rare performance vocale de Meg White et elle me rappelle beaucoup la chanteuse Astrud Gilberto. Ça, c'est une chanteuse brésilienne du Bossa Nova qui nous avait entre autres donné Girl From...

Hey, j'imagine là qu'on est assis en quelque part dans un salon, hein, on se passe un petit, vous savez quoi. Et en tout cas, j'adore cette chanson-là. OK, autre bonne chanson sur l'album Elephant. Et là, ça met vraiment en valeur le style de guitare brut, instinctif, ancré dans le blues de Jack White. J'adore aussi le fait que sa réputation repose moins sur une technique académique, plus sur son inventivité sonore puis sa voix. Oh, j'adore la voix de Jack White. On écoute Black Math.

avouez que vous voulez entendre la suite Black Matte des White Stripes, tiré de l'album Elephant. Je termine avec un dernier extrait de la chanson The Air Near My Fingers.

Ça groove, la ligne de bass entraînante, ça hypnotise. Tiré de l'album Elephant, vous venez d'entendre un extrait de The Air Near My Fingers. Vous cherchez à découvrir le répertoire de The White Stripes, écoutez l'album Elephant et tirez de celui-ci, bien sûr, le méga succès Seven Nation Army qu'on écoute à l'instant sur Énergie, ta musique, ton fun, ton été.

venir en musique dans les prochaines minutes. Jay Scott avec Buzzé. Y en a-tu qui sont buzzés en ce moment? Buzzé de la vie, bien sûr! Mais juste avant ça, Luke Combs, qui a eu toute une semaine, il est devenu le premier artiste country à se produire en tête d'affiche au stade de Wembley pendant 3 soirées à guichet fermé. Et sa reprise Fast Car de Tracy Chapman. You got a fast car. On a rejoint officiellement la même semaine le Billions Club de Spotify en honneur du milliard d'écoutes franchies par la chanson sur Spotify. Félicitations Luke Combs, on l'écoute avec Back in the Saddle. Bon dimanche sur Énergie.

0: père qui est joué par Michel Côté. C'est le parcours de Zach qui tente de réprimer son homosexualité par peur de décevoir son père dans une famille traditionnaliste. J'aime aussi la description juste du passage à l'âge adulte sans tomber dans les clichés. Et que dire de la bande originale? C'est un mélange de chansons rock, pop, pop française des années 1960 et 1970, Patsy Cline, Charles Aznavour, Pink Floyd, David Bowie, Jefferson Airplane, Elvis Presley, tout écartillé de Robert Charlebois. Oh, c'est bon! Allez! Chercher le film. Quand je dis aller chercher le film, c'est comme s'il y avait encore des clubs vidéo pour aller louer le film. Mais regardez-le si vous n'avez toujours pas vu Crazy de Jean-Marc Vallée. Et ça me tentait d'écouter après la pause avec vous une autre toune qui se retrouve sur la bande originale. Sympathy for the Devil des Rolling Stones. Ça s'en vient tout de suite après ceci sur Énergie. Bougez pas!
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C'est tout pour le road trip à Chili. Merci d'avoir été là, d'avoir passé l'avant-midi avec moi, d'avoir pris le temps de me laisser des messages, des textos au 6-12-12. Je me compte très chanceuse de vous avoir, puis j'ai hâte de vous retrouver la fin de semaine prochaine pour un autre road trip. D'ici là, passez une belle semaine et amusez-vous bien sur les ondes d'énergie. Bon dimanche!

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Bon dimanche à vous partout au Saguenay-Lac-Saint-Jean. Thomas Aubin qui est avec vous pour un dimanche nuageux. Oui, ce sera nuageux, mais c'est chaud. C'est chaud quand même, très humide. On a ressenti 32 présentement à Saguenay-au-Lac. C'est un petit peu plus frais, mais tu sais, 29. Est-ce que c'est tant plus frais que ça? C'est ce qui est ressenti. Vous, qu'est-ce que vous faites aujourd'hui? Texto 61212, téléphone 690-9400, fonctionnalité micro de l'application iHeartRadio. J'ai des forfaits familiaux pour vous pour aller visiter l'Odyssée des bâtisseurs. Et de la méchante bonne musique, Linkin Park, The Emptiness Machine s'en vient. J'ai Coldplay, une excellente de Coldplay, Lovers in Japan. Mais tout de suite, vous l'avez entendu, c'est The Hatters et Boys of Summer. Bon dimanche à vous partout au Saguenay-Lac-Saint-Jean. Merci d'avoir choisi les Week-ends d'énergie.

0: En pleine séquence musicale des week-ends d'énergie, c'est pas parce que c'est dimanche qu'il faut que ce soit plateau, non, au matelin qui s'en vient. J'ai Pearl Jam avec Alive tout de suite. La collaboration de Mumford & Son et Chris Stapleton. C'est Here à Énergie. Bon dimanche.
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Salutations à Nicole à l'écoute ce matin. En train de cuisiner, probablement. J'ai plein de chansons qui restent pognées dans la tête. Ah oui, les prochaines, là, ça va être assez intense. Chad Kroeger s'en vient. Chez Peter Bjorn, Young Folks, tout de suite. Un souvenir nostalgique d'Avril Lavigne. C'est Skinner.

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1: Ouais, voici ce qui retient l'attention en ce 9 août au Saguenay, Lac-Saint-Jean. Tout d'abord, le Festival de la chanson de Saint-Ambroise s'est terminé hier soir et a déclaré ses gagnants. Florence Guy, la Rouge de Saint-Nazaire, est gagnante pour les interprètes 13-17 ans. Julia Deschaines d'Alma pour les interprètes 18 ans et plus. Et Lydia Colada de Montréal dans la catégorie auteur-compositeur-interprète. À la place du citoyen, ça débordait de vie hier et aujourd'hui, ça sera la même chose vers les 14 heures. Ben, si la température le permet, bien entendu, les rythmes du monde qui sont de retour avec une programmation internationale, programmation du monde avec les kiosques où est-ce qu'on peut magasiner des souvenirs, entre autres, et on peut découvrir les spécialités locales de la musique, de la danse, des ateliers, et c'est gratuit à la place du citoyen. Au sport, Nathan Lecomte est réinvité par les Devils du New Jersey à leur camp. L'an dernier, il avait fait forte impression. C'est du 10 au 15 septembre. L'Omnium Banque Nationale fonce vers un record d'assistance, malgré les joueurs canadiens qui étaient éliminés, à part Leila Fernandez, qui joue d'ailleurs aujourd'hui. Malgré les têtes de série qui ne se sont pas présentées, on a beaucoup parlé en mal de l'Omnium Banque Nationale dans les dernières semaines. Mais pour la première fois, les 300 000 personnes au tournoi, c'est 300 000 personnes qui sont venues au tournoi pour voir du tennis. C'est la première fois qu'on atteint ce chiffre marquant. Et sinon, plus de 22 000 personnes étaient présentes au stade Percival Molson hier pour un rude match entre les Elks et les Alouettes, les Montréalais qui ont eu le dessus dans un match à sens unique, l'emportant 48 à 30. Ça va très bien pour les Alouettes de Montréal. Voici ce que vous deviez savoir aujourd'hui en ce 9 août au Saguenay-Lac-Saint-Jean. Au retour, maman!

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C'est un peu. Il pleut dans votre coin. Merci de me le dire. Texto 6-12-12, fonctionnalité micro de l'application iHeart Radio. En pleine séquence musicale des week-ends d'énergie. Papa Roach s'en vient. Weezer Beverly Hills. Il y a aussi une chanson pour mon ami Jean. ACDC TNT. Mais tout de suite, c'est The Clash et Rock the Cashbah à énergie.

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1: Un gros dimanche. Hey, vous voulez gagner vos laissez-passer familiaux pour l'Odyssée des bâtisseurs? Il m'en reste encore quelques-uns à faire tirer. Comment on procède? C'est très simple. Texto 61212, téléphone 690-9400, fonctionnalité micro de l'application iHeartRadio ou la page Facebook d'Énergie 94.5. Vous répondez à cette question simple parce que là, oui, il pleut à quelques endroits, mais on a quand même un 28 ressenti. C'est très chaud encore aujourd'hui. C'est quoi votre truc pour vous rafraîchir? Bonne chance au retour. Lifehouse s'en vient à Énergie.
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0: avez des bons trucs contre la chaleur. Puis là, laissez faire la piscine. Je sais évidemment que la piscine, là, c'est facile de se rafraîchir avec ça, mais il y a Jesse qui disait une guerre de bouteilles push-push avec les enfants, avec de l'eau froide, hein, c'est pas mal ça. Il y a Josiane qui nous disait cappuccino glacé. Il y a Kevin qui dit un bon verre de lait à l'air climatisé. Un verre de lait. Ah ouais? OK, ça fonctionne pour toi. Tant mieux, les fusils à l'eau et l'arrosoir reviennent beaucoup. C'est quoi votre rafraîchissement par excellence, sauf la piscine, pour gagner votre laissez-passer familial pour l'Odyssée des bâtisseurs? Bonne chance, ZZ Top! Et Legs au retour à Énergie.
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Après la pluie, le beau temps, c'est vraiment le cas aujourd'hui. Hein? On a eu un peu de gros nuages, un peu de pluie, mais là, le soleil pointe le bout de son nez. Wow! Et il fait chaud, fait beau. Profitez-en, qu'est-ce que vous faites? Texto 6-12-12. C'est YouTube. A beautiful day à Énergie.

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salutations à Marc qui m'a envoyé un message tout à l'heure au 6-12-12. Il a pas choisi la bonne fin de semaine pour rénover son garage. Il est là-dedans aujourd'hui. Puis même si, oui, OK, c'est un peu plus frais qu'hier, là, mais ça reste encore très, très chaud et humide. Bon courage, mon Marc. Merci de le faire en écoutant les week-ends d'énergie. Ça va être un beau garage. Vous, qu'est-ce que vous faites, texto? 6-12-12. Demain, de retour en onde dans le Boost, Mylène et PA. Ah ouais, dis qu'il reste encore... 2 semaines. Ouais, 2 semaines. Ouais, 2 semaines. Ah, y en a qui sont bien.

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0: Salutations à Carl qui m'a texté au 6-12-12. Salut Tom, moi je fais du ménage, du lavage et je me prépare la bouffe pour la semaine à venir. C'est ça le dimanche d'habitude, hein? Tout ça en écoutant Énergie. Rock on, let's go Carl! Vous, qu'est-ce que vous faites aujourd'hui? Texto 6-12-12, fonctionnalité micro de l'application iHeart Radio. Plein de belles surprises encore pour vous aujourd'hui. Il y a aujourd'hui dans l'histoire du rock qui s'en vient et au retour, Rush, Tom Sawyer.
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Je suis de tout cœur avec vous, les amis. Vous aurez une semaine plutôt grise pour le retour au travail. Ça fait peut-être des fois un peu moins mal. Demain, c'est un scénario comme aujourd'hui. 30% de probabilité d'averse. Mardi, de la pluie. Mercredi, c'est comme la belle journée à date de la semaine. Donc, on verra bien. Drive safe, c'est Miles Smith, Niall Horan dans les week-ends d'énergie.

Toujours excellent ce Summer dans les week-ends énergie. Dans quelques minutes, on revient dans l'histoire du rock. On fait un saut dans le temps. On revient dans le temps, en fait. Et qu'est-ce qui s'est passé un 9 août dans l'histoire du rock and roll? Roxette, Joyride s'en vient aussi. Tout de suite, c'est une excellente tune de Kings of Leon. On monte le son pour Sex on Fire dans les week-ends d'énergie partout au Saguenay-Lac-Saint-Jean. Merci de nous avoir choisi ton été.

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1: Ouais, voici ce qui s'est passé un 9 août dans l'histoire du rock and roll. Une date légère en histoire du rock, mais ô combien importante. Et on revient dans le temps en 1980. On est le 9 août 1980, alors qu'on a AC/DC qui monte.

0: se retrouvent pour la première fois depuis 15 ans alors qu'ils tournent ensemble l'émission MTV Unplugged. L'année plus tard, on est en 1996, le groupe punk rock The Ramones. Se sépare officiellement après un dernier concert en Californie. Et voilà, c'est tout. C'est ce qui s'est passé un 9 août dans l'histoire du rock and roll. On vient d'en parler justement de cet album, de ce groupe mythique. Ils nous attendent au retour avec une autre grosse toune. AC/DC s'en vient avec Thunderstruck dans quelques instants ici dans les Weekends d'Énergie.
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1: 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Linkin Park au retour.
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musique est bonne, mais loin d'être plate, c'est ça, les week-ends d'énergie. C'est pas parce que c'est dimanche qu'il faut que ce soit plate. Ton été, ta musique, ton fun. Qu'est-ce que vous faites aujourd'hui? Texto 6-12-12. J'ai la collaboration de Mumford & Sons et Chris Stapleton, Here's Song, qui s'en vient. Somber qui a allumé le parc Jean-Drapeau la semaine dernière à Oceaga s'en vient. Tout de suite, une chanson soleil. On réclame le soleil. Voici Sheryl Crow, Every Day is a Winding Road.

Jam Blackberry. C'est assez solide, merci ta musique. Ton été, ton fun. Outien de Blowfish s'en vient tout de suite. Ça, c'est ma toune de l'été. Je sais que c'est pas sorti cet été pendant tout, là, mais j'adore cette chanson. The Killers à énergie.

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1: 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Bonne chance. Ce que je vous demande, c'est quoi votre truc pour vous rafraîchir? Quand il fait chaud comme aujourd'hui, là, qu'est-ce que vous faites pour vous rafraîchir? Allez-y sur notre page Facebook d'Énergie 94.5. Au retour, ce que vous devez savoir aujourd'hui, ça s'en vient. Et ça, je sais que Carl, c'est son band, ça s'en vient pour toi, mon ami. Metallica, The Unforgiven.
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1: Ouais, voici ce qui retient l'attention ce 9 août au Saguenay-Lac-Saint-Jean. C'était le Festival de la chanson de Saint-Ambroise qui s'est terminé hier soir. Florence Gay, la Rouge de Saint-Nazaire, qui a remporté pour les interprètes 13-17 ans. Julia Deschênes d'Alma pour les interprètes 18 ans et plus. Et Lydia Collada, de Montréal dans la catégorie auteur-compositeur-interprète. À la place du citoyen, ça déborde de vie, hein? Encore aujourd'hui, on a quand même une belle température pour ça. C'est le Festival international des rythmes du monde. Un nouveau volet sur la place du citoyen, tout à fait gratuitement, avec les kiosques qui sont de retour sur la rue Racine. Malade, ça. Ça se passe à la place du citoyen. Vous avez quelques petites emplettes à aller faire. Allez faire un tour, pour vrai, c'est très cool. On a plein d'activités, des ateliers, de la danse, entre autres, de la musique du monde, des artistes du monde aussi qui sont là. Donc, allez-y sans tarder, c'est à la place du citoyen. Au sport, Nathan Lecomte est réinvité par les Devils du New Jersey à leur camp. L'an dernier, il avait fait forte impression. C'est du 10 au 15 septembre prochain. L'Omnium Banque Nationale, on surveille ça. Leila Fernandez qui est en action aujourd'hui, mais c'est pas mal la seule Canadienne qui reste, là. En tout cas, on a eu beaucoup de critiques envers l'Omnium Banque Nationale, envers le désistement de Félix Auger-Aliassime, envers les grandes raquettes mondiales qui ne se sont pas présentées. Mais malgré tout, on s'en va sur un record d'assistance. 300 000 personnes qui vont avoir assisté au tournoi, en tout cas. C'est un énorme et c'est jamais vu pour l'Omnium Banque Nationale. Et plus de 22 000 personnes étaient présentes au stade Percival Molson hier pour un rude match Elks-Alouette. Les Montréalais qui ont eu le dessus dans un match à sens unique, l'emportant 48-30. Voici ce que vous deviez savoir aujourd'hui au Saguenay-Lac-Saint-Jean. Finger 11 nous attend au retour.

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0: Sébastien Trudel est en vacances, Mario Tessier est en vacances, Cathy Gauthier est en vacances. Qui reste? Ben, il reste Olivier Martineau, Geneviève Hébert Dumont.
1: Pourquoi? Parce qu'on est criblé de dettes!
0: Entre autres.
1: Un jour, j'aurai un été.
0: 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Il y a la formule microbrasserie aussi. 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Vraiment très, très hâte. 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

0: Comme la Casey au Gap Toulouse, toute une heure dans les week-ends d'énergie. C'est ça.
1: C'est ça, énergie 94.5. Que voulez-vous? Jack Johnson s'en vient. J'ai INXS. On poursuit tout de suite avec Talk à énergie. Ouais.

0: Nous reste un tour de piste à faire ensemble au retour. Restez là parce que The Calling s'en vient. Tom Petty avec Free Fallin' et The Offspring.
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0: Je m'appelle Thomas Aubin, un plaisir d'avoir été avec vous toute la fin de semaine dans les week-ends d'énergie. Manquez pas Mylène et PA demain dans le boost et toute la semaine. Et Isa Desjardins qui suit dans les prochaines. On se laisse sur Gab Fredette tant qu'on est toi et moi. Je m'appelle Thomas Aubin et je vous souhaite une bonne semaine au 94.5 Énergie.
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0: aller te chercher une petite frette. Puis on revient. 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
1: Youpidou, on est dimanche le 9 août et on commence notre party énergie ensemble. Je m'appelle Isa Desjardins. C'est un bonheur de vous accompagner pendant deux petites heures avec le meilleur rock et pop qui soit au Québec. Alors, je vous salue, grande province du Québec, et merci d'être à l'écoute. J'aurai Beastie Boys pour vous autres. Kings of Leon.

prochaines heures. Mais là, c'est le temps de vous dire que j'aurai une petite question. Bien sûr, hein? C'est mon petit jeu à chaque fin de semaine, à chaque jour de la fin de semaine. J'ai une question pour vous. Question d'apprendre à vous connaître davantage. Nous, on s'en va en musique et je la dédie à mes

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1: Vous êtes avec Isa dans votre party énergie. Merci d'être les meilleurs auditeurs de la planète. Hein. Partout au Québec, vous écoutez énergie en très grand nombre et ça, on l'apprécie énormément. Moi, il me reste que, je crois, 2 week-ends avec vous autres. Donc, j'en profite à chaque minute. J. Scott, Sugar Ray et Weezer, ça s'en vient. Ne bougez surtout pas. Vous avez le temps de faire une chandelle dans la piscine. Revenez-moi.
2: Dans quelques secondes.

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1: Avec Lisa dans votre party énergie, un gros merci d'être à l'écoute. J'aurai Foster the People, Duran Duran, Somber, Sugary, Weezer et The Doors dans quelques instants. Alors, bougez pas. 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
1: Ah, c'est une Isa Tristounette déjà de vous quitter comme ça. Mon party énergie est terminé. Ça veut pas dire que vous avez le droit d'arrêter de faire la fête. Je sais qu'on est dimanche, tout le monde travaille demain, ou presque. Bonnes vacances à ceux et celles qui sont encore en vacances et bon retour au travail. Sinon, pour ceux qui y retournent, hein, si vous vous sentez seul, vous savez, énergie est toujours là pour vous. Sinon, il y a l'application iHeart Radio pour vous autres, pour réécouter, entendre, voir et tout le pataclan. Je vous souhaite une belle semaine, tout le monde. On se dit au week-end. Le prochain. Bisous.
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Salut, c'est Mylène Dubost. Je vous souhaite de passer un beau week-end bien chaud au Saguenay-Lac-Saint-Jean. Soyez là lundi. On vous attend avec PA. 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